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0: Merci à France Museau pour cette nuit de programmation. 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Bienvenue.
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Nous avons débuté ce Radio Réveil sur Jet FM avec une petite douceur signée Woman, cette artiste chinoise née en 1963, dont nous explorons le travail cette semaine dans les Radio Réveil, à la fois compositrice et interprète, à la pipa de musique traditionnelle et contemporaine chinoise. Ici, elle était en compagnie du Chronos Quartet. Ils ont régulièrement travaillé ensemble. En 2020, alors que tout était empêché, ils proposaient une performance à distance, chacune, chacun chez soi. La pièce que nous venons d'écouter est une composition de Woman, baptisée Reflections on Blue Lake. On poursuit cette programmation du matin avec François Couperin, compositeur né en 1668, décédé en 1733, qui a beaucoup travaillé pour la voix. Première leçon de ténèbres à une voix en 7 mouvements. Au commencement, Aleph, Beth, Gimel, Daleth, I et Jérusalem. Mais la particularité, c'est l'interprétation que nous allons écouter. La violoncelliste Sonia Vider-Atherton a réalisé des transcriptions absolument magnifiques et inédites des œuvres de François Couperin et d'Antonio Vivaldi pour un très beau disque baptisé Or Couperin Vivaldi, Or qui signifie lumière. Elle est parfois accompagnée de Marius Atherton qui ajoute quelques synthétiseurs délicats et un rien de guitare électrique. L'ensemble est ravissant. C'est un disque publié en 2025 sur le label Alpha Classics. François Couperin donc, première leçon de ténèbres par Sonia Vider-Atherton.

0: Sur Jet FM, ce matin, nous avons largement laissé dériver la musique depuis les transcriptions pour violoncelle par Sonia Widerhatterton des pièces de François Couperin, la première leçon de ténèbres. Il y a eu ensuite trois hymnes sacrés du compositeur russe Alfred Schnittke, trop tôt disparu en 1999. C'est en 1984 qu'il créait ces trois hymnes sacrés, ici chantés par le Estonian Philharmonic Chamber Choir. Ensuite, c'était de la musique ancienne du XIVe siècle. Ça fait partie du Codex Chantilly, des ballades et rondos de l'art subtilior, c'est-à-dire juste avant la Renaissance, par l'ensemble Organum. Et c'était une pièce de F. Andrieux baptisée Armes, Amour, qu'on a enchaînée avec Brigitte Fontaine et Areski Belkacem. Nous avons tant parlé, qui ouvre l'album L'Incendie en 1974 sur le label Big. Nous étions passés en vinyle, ça craquait pas mal, il y en a même certains qui ont sauté, vous l'avez peut-être entendu. À la suite de Fontaine et Areski, c'était John Lucien avec Quenda qui ouvre l'album Rachida en 1973. Puis Fred Neil en 1966 avec le très beau Fare Thee Well, suivi de Arianna Monteverdi qui sort son album A Marvelous Notion d'ici quelques jours sur le label Figure Libre Records. En 2026 donc, c'était Sleepless in Tucson qui referme ce très bel album de folk. Et Arianna Monteverdi, qui réside à Nantes, fait ce soir même à Stéréolux, ce jeudi 1er octobre, une soirée de concert pour fêter la sortie de ce disque A Marvelous Notion, qu'on se le dise. C'était suivi de Bess Gibbons avec Rustin Mann en 2002 sur l'album Out of Season. C'était le morceau Resolve. Rustin Mann, qui n'est autre que l'un des membres de Talk Talk, que nous avons écouté donc juste après. Talk Talk sur l'album The Color of Spring et le morceau Chameleon Day. Suivi des Apartments avec That's What the Music Is For, morceau titre de leur plus récent album publié en 2025 sur le label Talitre. Ensuite, c'était Tim Hardin avec Bird on a Wire, reprise de Leonard Cohen, qui figure sur un album du même titre en 1971, qu'on a enchaîné avec Leonard Cohen assez logiquement. Happens to the Heart, qui est le morceau d'ouverture de l'album posthume Thanks for the Dance, qui était sorti en 2019, tout comme ce qui a suivi l'album de Ratso, Stubborn Heart, dont nous avons extrait le morceau titre. Ratso, qui est aussi un journaliste musical qui avait énormément questionné Leonard Cohen, peut-être l'un de ceux qu'il a le plus enregistré, et qui est aussi très très fan de Bob Dylan, que nous venons d'entendre à l'instant, avec en 1966 un extrait de Blonde on Blonde, le morceau Sad-Eyed Lady of the Lowlands. Voilà, c'était des interprétations un peu chargées, avec beaucoup beaucoup d'émotions dans leur voix. On va maintenant passer à de la musique et même du field recordings. On écoute un extrait de la carte postale sonore New York City que le label WeDear a publié en 2015. Le label WeDear est tenu notamment par Marc Pichelin, qui est à la fois quelqu'un qui œuvre dans la bande dessinée, mais qui est aussi un phonographe, c'est-à-dire qu'il enregistre des sons et il crée des compositions à partir de ces sons. Et ces phonographies donc sont ici accompagnées de la contrebasse de Bar Phillips, très très grand contrebassiste improvisateur du jazz européen. Et pour compléter le tout, c'est un trio puisqu'il y a des photographies qui accompagnent cette publication de Christophe Guez, un périple à New York City, et nous sommes maintenant à Central Park.
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Sur JetFM, c'est Radio Réveil qui se referme bientôt avec, à la suite de la composition autour de New York avec Bert Phillips et Marc Pichelin, une composition baptisée Composition O ou Zéro par deux musiciens, deux percussionnistes, Vincent Glanzmann et Jerry Hemingway. Nous avons écouté la cinquième partie de cette composition où tout s'enchaîne, mais ici nous avons isolé donc ces 10 minutes de la cinquième partie. Une composition réalisée en Suisse en 2020. Et puis à l'instant, vous les aurez peut-être reconnus, c'est le retour de Bruit Noir. Ils annoncent un nouveau disque pour 2027, chez Ici d'ailleurs, baptisé Bon, Rien. Et le premier extrait est celui-ci, qui tabasse pas mal, Kaddish. On termine cette programmation du matin avec Nina Simone et le très beau Ain't Got No, I Got Live, ici dans une version assez incroyable, filmée à Londres en 1968. La prise de son n'est pas formidable, mais l'impression est très très forte. Et ça vous donne un petit écho de ce qu'on entendra tout à l'heure, aux alentours de 14h dans l'émission Je Disque. Je ferai une évocation de Nina Simone, notamment en live, mais pour l'heure, Ain't Got No, I Got Live, Nina Simone.

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2: Oh no, Rob, that's not obvious enough, not at all. 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Lewis, so you can get up...
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2: 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How about, I don't know, the Beatles? 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

0: Oui, c'est très très beau, John Coltrane, Love Supreme, c'est très très beau, mais en fait, c'est pas du tout ça qui devait passer maintenant, mais je ne sais pas ce qui m'a pris, j'ai été distrait, j'ai oublié. Il est 9h10 avec 10 minutes de retard, désolé, voici Samouraï, la première émission d'Audrey Vinet pour cette nouvelle saison, c'est donc la deuxième saison, troisième peut-être même, pour Samouraï sur Jet, au moins une fois par mois, le jeudi, à 9h normalement, à 9h11 pour ce 1er octobre. On y va, désolé Audrey.
1: Samouraï, l'émission qui explore avec les auteurs et autrices les voies qui les ont menés jusqu'à l'écriture. Sur Jet FM 91.2. Je suis ravie de vous retrouver pour cette troisième saison de Samouraï et pour le premier épisode, je suis très heureuse d'avoir pu rencontrer Benjamin Adam, l'auteur de bande dessinée nantais, qui nous a donné rendez-vous après-midi ensoleillé de septembre au café Soon, qui nous rappelle tout naturellement le titre de l'excellente bande dessinée qu'il avait co-signée avec Thomas Kaden en 2019. Mais simple coïncidence, nous confie-t-il. Benjamin Adam, bonjour.
2: Bonjour.
1: Et merci d'avoir accepté cet entretien dans Samouraï. Vous êtes auteur de bande dessinée. Depuis une quinzaine d'années, vous nous proposez des récits très variés. Vous êtes l'auteur notamment de Polar avec L'Artigue et Prévert et plus récemment Joker. Vous vous êtes également réalisé dans le récit documentaire en collaborant avec la revue dessinée et en adaptant en bande dessinée avec Claire Allais le livre de Thomas Piketty dans la passionnante Capitale et idéologie. Et puis d'une autre collaboration avec Thomas Kaden, cette fois-ci, est née Soon, une dystopie qui interrogeait notre rapport au monde face à la réalité des enjeux climatiques. Et c'est en partie cette thématique que l'on retrouve dans votre dernière bande dessinée, Inlandis Inlandis, que vous avez réalisée seule cette fois-ci et qui a été publiée chez Charivari.
2: Tout est vrai.
1: Tout est vrai, vous confirmez. Très bien. En réalité, c'est le premier tome d'une série...
2: Il y en aura deux. C'est la glace et le feu.
1: Merci. Et dans lequel, donc, dans ce premier tome, vous livrez trois récits. Le premier en noir et blanc, c'est une histoire du pôle sud. Le second en jaune se déroule à Nantes en 2046. Et la troisième histoire en bleu, c'est celle de deux auteurs en résidence en Antarctique qui sont chargés de réaliser un documentaire. Et c'est leur production qu'on lit en noir et blanc. Alors, on va d'abord s'intéresser à l'histoire de Marie. Cette femme, c'est la responsable de la résidence artistique en Antarctique qu'on a évoquée juste à l'instant. Et elle porte ce projet depuis Nantes, un projet qui cherche à alerter sur la nécessité de sauver les glaces en Antarctique dans un monde qui doute de l'existence même de ce continent. Puisqu'en effet, en 2046, enfin dans le 2046 que vous avez imaginé, s'est bâti un état policier que l'on devine un peu partout, qui contrôle systématiquement ou quasi systématiquement les individus, les esprits. Donc Marie et ses contemporains expérimentent un quotidien assez violent, aussi parce qu'il est ponctué par des événements climatiques extrêmes et qu'il doit composer avec la pénurie de nourriture, de ressources naturelles multiples. Alors on ne connaît pas précisément la chronologie des événements qui ont vu s'installer ce contexte ultra sécuritaire, mais on le devine. Alors comment vous l'avez imaginé, ce futur proche? Parce que c'est une projection assez sombre au premier abord.
2: Je l'ai imaginé assez simplement, dans la mesure où c'est presque une extension logique de l'état de la société française et mondiale actuelle, en fait. Je pense qu'il y a plusieurs façons d'imaginer des futurs. On peut soit justement, comme je l'ai fait, pousser un petit peu plus les curseurs pour voir ce que ça donne, soit essayer de prendre le contre-pied, d'imaginer quelque chose s'est passé pour que les voies, la voie de l'histoire soit partie un peu dans une direction. Là, en l'occurrence, ce qui m'intéressait, c'était pas tant de montrer que quelque chose a changé, mais de montrer comment quelque chose change pour des gens qui vivent dans un monde encore plus dégradé que le nôtre.
1: Et un monde très dégradé, c'est peu de le dire, c'est également une société modelée autour d'une morale un peu protéiforme, faite de religion, de patriotisme, de sécurité sanitaire. Ça donne quelque chose d'assez monstrueux et quelque chose tenu par le mensonge ou la duperie. Et c'est un thème qui revient à plusieurs endroits dans votre récit, comment les idéologies peuvent duper les esprits, mais comme parfois les personnages... nous et vos personnages peuvent se duper eux-mêmes. c'est un thème que vous aviez l'intention d'aborder, le mensonge, la place du mensonge dans la société, ou la place du mensonge qu'on...
2: C'était pas une piste de recherche particulière, mais disons que dans la mesure où, encore une fois, je pousse un petit peu plus loin les curseurs d'une classe gouvernante qui ne répond plus de rien, en fait, le mensonge est presque constitutif, puisqu'on le voit déjà aujourd'hui, où c'est un peu moins pire, mais quand même assez grave. Tout peut être dit, il suffit de dire les choses pour se dédouaner, il suffit de démentir quelque chose pour que ce soit accepté. Donc le mensonge, il est partout, et ça peut avoir l'air un peu complotiste dit comme ça, mais la parole publique s'est dégradée, j'ai l'impression, en tout cas, à mon échelle, dans les 10-15 dernières années, dans le sens où, sous l'impulsion sans doute de Trump, mais qui est sans doute que la cristallisation de quelque chose qui était en germe un peu partout, c'est devenu possible aujourd'hui de dire les yeux dans les yeux, quand on est un personnage politique, qu'une chose n'a pas existé, ou que, pour citer, je crois, le ministre de l'Éducation il n'y a pas très longtemps, les élèves actuels ne sont pas concernés par des mesures qui ont été prises quelques années auparavant parce qu'ils n'ont pas encore l'âge. Enfin, on peut mentir en étant ministre, c'est plus un souci, en fait, de toute façon. Les couches de paroles publiques se superposent, s'écrasent, s'effacent, ça passe. Voilà, ça passe. Et le rapport que les personnages entretiennent avec cet état de fait là, il est. Ce qui m'intéressait en tout cas, c'était pas tant de les positionner précisément sur un échiquier. Enfin, si on parle de Marie et de Romuald, qui sont les deux personnages adultes qu'on voit le plus, il y a un troisième personnage principal qui est un enfant, qui est moins questionné sur ces sujets-là. Mais ce qui m'intéressait, c'était de voir comment ils arrivent à continuer quand même à vivre, tant bien que mal, et au prix de quelles concessions et jusqu'à quand.
1: Ouais. Ouais. Et alors, je trouve aussi que s'il y a bien un mensonge qu'on se raconte à soi-même, c'est celui qui cherche à tromper la solitude, et c'est un thème aussi qui est assez fort, je trouve, dans votre récit. Il y a à la fois la solitude des explorateurs dans l'immensité hostile de l'Antarctique, il y a celle de Marie, puisque ce personnage doit faire face à une maladie qui impacte sa mémoire, et elle est parfois très seule face à cette maladie et face à ses proches aussi. Et puis il y a la solitude aussi des auteurs face à leur travail de création, avec cette crainte de voir poindre le doute. Alors je dis poindre parce que vous comprendrez quand vous lirez le récit, mais il y a une très jolie métaphore de l'aquabon dans votre bande dessinée, et cette recherche de sens dans Inlandis, elle est criante quand même, recherche de sens des auteurs. Alors est-ce que c'était pas le thème principal, j'imagine, mais c'est
2: le premier. C'est le premier. La façon dont cette histoire s'est écrite, j'ai l'impression que les différentes expériences d'écriture que j'ai eues, ça n'a jamais fonctionné pareil d'un livre à l'autre. En tout cas, en l'occurrence, pour Inlandis, les premières pages étaient improvisées. J'avais des personnages qui... Les premiers à être arrivés sont ces deux auteurs qui sont un peu des copies carbone l'un de l'autre, qui ont essayé de se séparer les différentes composantes de leur vie pour faire en sorte que l'un soit tranquille pour écrire pendant que l'autre s'occupe de tout ce qui permet à l'écriture de se développer, comme par exemple rester vivant. Voilà. Et c'est seulement dans un second temps, après une série de petits blocages avec ce premier récit, donc comme souvent l'improvisation, il y a différentes phases, sans doute que ça a été théorisé, mais il y a une excitation, quelque chose arrive, une sorte d'emballement, c'est génial, finalement j'ai pas besoin tant que ça de travailler pour écrire, c'est formidable, ça se fait tout seul. Et puis à un moment c'est l'impasse, et après une de ces impasses là, donc je me suis dit, comme je l'avais fait dans d'autres récits auparavant, que si j'étais bloqué, c'était peut-être parce que j'avais besoin de décentrer le regard et de me mettre à un autre endroit de cette histoire là et c'est vraiment uniquement ça qui a amené le personnage de Marie, puisque je me suis juste dit, mais ces types sont en résidence, ils sont tout seuls. Je commence à avoir bien compris à quel point l'envie de solitude et de grands espaces pour arriver à écrire ne marchait pas. Donc puisque ça n'avance plus, je peux juste me demander qui les a envoyés là. Mmh. Quelle est cette personne, mmh. Et les hasards de ce qu'on voit, de ce qu'on lit pendant les moments où on écrit, où on réfléchit en tout cas, font que parfois on voit, on est au contact en tout cas de récits qui semblent avoir été exactement amenés dans notre vie au bon moment. Et moi j'avais vu un documentaire peu de temps avant sur un homme en Allemagne qui avait subi un accident qui était plus grave que l'accident que je décris moi dans le livre, mais pour Marie, mais qui devait réapprendre à vivre en n'ayant donc plus aucune mémoire immédiate. Et c'était hyper incarné. Et en plus il y avait un rapport à l'écriture, il y avait quelque chose qui me semblait aller complètement dans le sens de ce que j'essayais de mettre en place avec ces deux premiers personnages.
1: Ouais. Parce que Marie, elle oublie tous ses souvenirs au bout de 72 heures, c'est
2: ouais.
1: ça?
2: Donc elle est... 72 heures, 54 heures, je sais plus ce que j'ai dit.
1: Et oui, donc elle est obligée d'écrire.

0: ce livre, c'est un livre donc qui questionne aussi les formes de résistance face au contrôle des esprits, à l'autoritarisme. Mais au fil de la lecture, je me suis dit que cette histoire, enfin ces histoires, est-ce que c'était pas une façon de dire que si fragile ou si malmenée qu'elle puisse l'être, il y a toujours comme une petite flamme, un petit souffle, une petite force de vie, et que c'est précisément ce qui nous définit, nous, en tant qu'être humain. Et je me suis dit, comme ce que vous disiez à l'instant pour Marie, quoi, et tout à l'heure pour Marie et Romuald, comment ils font en fait pour vivre tous les jours, comment et jusqu'à quand et tout. Et je me suis dit, à la lumière de cette idée-là, j'ai mis de côté la projection sombre du récit et j'ai vu dans Inlandis un récit qui redonnait plutôt confiance dans notre capacité, toujours étonnante, mais toujours intacte, à résister.
1: Bah, ça me fait plaisir parce que et je pense que de façon assez évidente, la première impression qu'on a de ce récit, et c'est voulu. C'est oh là là, ça va drôlement mal et c'est vraiment horrible et ça va vraiment être la cata.
0: Et ça fait pas envie.
1: Et est-ce que j'ai envie de lire ça? Donc je me suis demandé aussi dans quelle mesure moi j'avais bien joué mon coup en appuyant comme ça. Mais j'avais besoin, dans le développement en tout cas de cette idée, de cette envie d'histoire, de bien caractériser à quel point nos personnages évoluent dans un monde où tout s'effrite vraiment concrètement. Voilà. Et cette question de perte de mémoire pour Marie, c'est un nouvel ingrédient de plus qui achève presque sa capacité à continuer. Elle y arrive quand même au prix de beaucoup d'efforts. Elle a besoin de cette assiduité au carnet,
0: ouais,
1: à l'écriture.
0: Cette rigueur et cette exigence.
1: Mais elle y parvient. Elle y parvient tout en étant bloquée. Donc il y a quelque chose où, pour moi, tout dans le premier volume, tout converge vers le besoin d'un mouvement, d'un changement.
0: Ouais.
1: Et j'ai essayé de faire en sorte qu'on comprenne que, en fait, ces personnages-là, ils n'attendent que ça.
0: Ouais.
1: Ils n'attendent que le déclic qui va leur permettre enfin d'arrêter de se faire croire que tout peut continuer.

0: j'ai moi et qui me semble être assez répandu, pas assez répandu.
1: Bah, vous y contribuez en tout cas. Alors, on l'a compris, vous êtes en train d'écrire et de dessiner le second tome d'Inlandis. Est-ce que vous voulez nous en dire plus ou pas vraiment? Et ça reste confidentiel pour l'instant.
0: En fait, c'est difficile d'en dire plus sans dévoiler la fin du premier. Donc,
1: on va retrouver encore une fois, j'imagine, ces trois récits. Et c'est d'ailleurs une forme de récit que vous affectionnez, non? Cette façon d'imbriquer, de superposer les récits.
0: Oui. Je pourrais pas vraiment le cacher. J'ai fait ça plusieurs fois. Mais parce que ça me plaît, parce qu'en tant que lecteur, ça me plaît, qu'en tant que spectateur aussi, ça me. Ouais. Je trouve que ça. On gagne à multiplier les points de vue sur une même histoire. Je trouve qu'il y a quelque chose de. Je sais pas, c'est comme une démultiplication de l'intérêt qu'on peut porter à une histoire, de tourner autour et de l'utiliser.
1: Ouais, de multiplier les points de vue et de. Mais ça donne quelque chose de dense, mais.
0: Ouais,
1: c'est très très riche. Donc on retrouvera cette forme évidemment.
0: Cette forme, mais c'était pas tant que ça une évidence. Voilà. Moi, quand j'ai signé ce projet, j'avais écrit le premier volume et pas le deuxième. Depuis le début, je sais comment ça se termine. Mais tout le gap entre la fin du premier volume et la fin du deuxième que j'ai, elle restait à écrire en fait. Et ça, je m'y suis attelé quand le premier est sorti. Ça a été beaucoup moins évident que ce que je pensais parce que la première idée que j'avais, quand je l'ai mise sur papier, je l'ai trouvée ennuyeuse au bout de 3 minutes. Donc je me suis dit, c'est tout, fallait l'écrire. Et puis, je vais voir un peu quoi faire d'autre maintenant, une fois que ça c'est sorti. J'aurais pu passer complètement à d'autres personnages, j'aurais pu rebattre absolument toutes les cartes, et à la fois je sentais que j'avais jamais fait de récit en deux parties comme ça. Il y a une forme de promesse qu'on fait quand on commence un récit avec des personnages, qui est qu'on ne va pas laisser potentiellement, dans le meilleur des cas, les lecteurs, lectrices s'attacher à eux.
1: Oui.
0: Et puis, surprise, en fait, on n'en parle plus du tout dans la suite. Donc ça me paraissait un peu dur de faire ce choix-là. Ouais. Je ne sais pas si j'ai bien fait, mais en tout cas.
1: Si, je pense qu'il y a comme une forme de contrat tacite, non, entre
0: le lecteur. Il y a une attente,
1: Il y a une attente.
0: Mais ce qui m'intéressait, en tout cas, c'est le point de bascule. Donc le deuxième est très différent du premier à ce niveau-là. Ça se passe plus au même endroit, il y a beaucoup de choses qui ont changé. Ouais. Il s'est passé un petit temps, ça on peut le dire. Il s'est passé, deux mois, trois mois.
1: D'accord. Alors vous avez, pour cette bande dessinée, comme pour les autres aussi, mené un travail documentaire assez considérable, autour des explorateurs et de la... C'était déjà le cas dans vos précédents travaux, alors est-ce que c'est quelque chose qui a pris moins de place cette fois-ci, mais que vous aimez toujours autant faire?
0: Oui, mais de toute façon c'est des... C'est comme ça que j'arrive à l'écriture.
1: Que vous envisagez votre travail.
0: Maintenant, je le vois, ça changera peut-être, probablement, mais là, c'est d'abord un énorme coup de cœur pour les histoires polaires que j'avais jamais trop abordées avant, et plus précisément une histoire fondatrice en fait de la glaciologie, qui est la science de l'étude des glaces et tout ce qu'on peut y lire sur le passé. Que j'ai vraiment découverte pendant un trajet en voiture à la radio, et ça m'a passionné immédiatement. Le récit fondateur, c'est l'histoire que racontait Claude Lorius, qui disait que c'est en plongeant un morceau de glace dans son whisky à la fin d'une journée de travail, parce que c'est quand même un homme, on boit un whisky à la fin d'une journée de travail, normal, qu'il a vu les bulles d'air s'échapper du glaçon, et qu'il aurait eu l'intuition que dans ces bulles se trouvait l'oxygène du moment où la glace s'est formée. Et ça, moi, il y a quelque chose de magnifique là-dedans, qui m'a tenu et qui m'a donné envie d'aller lire tout ce que je trouvais, Après, je suis pas devenu un expert. En pôle sud, je ne suis pas devenu glaciologue, ce qui m'intéresse, c'est un peu une forme de globalité en fait. C'est quels points communs peuvent s'établir entre les différents récits des différentes périodes, qu'est-ce que ça nous raconte aujourd'hui, quoi.
1: En fait, c'est un thème, je trouve, ces dernières années qui revient pas mal, l'Antarctique et les pôles et la sur les pôles. Et je pense qu'il y a comme une espèce de calme en fait, un peu de. Et puis de comme ça quoi, d'aller puiser dans ce qui a été conservé depuis des millénaires, enfin, et qui est resté intact, enfin, une forme de retour un peu à l'initial et de

0: de pureté, quoi.
1: Mmh. C'est assez fascinant, l'Antarctique, en fait. Ouais. Ça concentre plein de choses. Déjà, ça a été un sujet de doute et de controverse pendant des siècles. C'est en train de le redevenir, puisque, en fait, pour plein de platistes, l'Antarctique, ça n'existe pas, quoi. Ah ouais, on l'a jamais vu. Ah ouais, on ne peut pas le survoler en avion. Bah non, c'est exprès, en fait. Et en plus, politiquement, il y a.
0: Ouais, c'est aussi une forme d'utopie. Enfin, ça embrasse une forme d'utopie.
1: Ouais, ouais.
0: Qui est assez. Enfin, c'est une idée assez réconfortante, en fait, en ce moment, je pense.
1: Ouais, que pour arrêter les guerres sur un continent lointain, tout le monde se soit mis d'accord pour se partager, à part égale, le fromage de l'Antarctique. En se promettant que, en fait, il y aurait ni exploitation, ni activité militaire, ni. Enfin, il y a quelque chose de. Il y a même un truc qui est fascinant que je mentionne un peu dans le deuxième. En fait, deux pays peuvent revendiquer la même portion, et c'est tout.
0: D'accord.
1: Il se passe rien, en fait. Ils sont pas d'accord, et puis c'est tout. Il y a pas de conséquences. Il y a un truc qui est. Ouais, c'est vraiment utopique, quoi.
0: Oui, c'est une utopie, et c'est aussi un espace, enfin un territoire qui reste préservé un peu des aménagements humains aussi, enfin de par son hostilité, enfin son incapacité à aménager. On a l'impression que c'est comme une partie de la planète qui résiste, quoi. Et ça, je pense que ça fascine, quoi. Mmh.

0: cette émission Samouraï, on parle aussi et surtout des rituels d'écriture et de comment les auteurs se mettent au travail.
1: Ok.
0: Alors, est-ce que toi, tu en as des rituels d'écriture ou est-ce que tu écris de manière... Enfin, ça prend des formes diverses, quoi, la façon dont tu mets au travail ou...
1: Je vois bien qu'à chaque fois que je commence quelque chose, un projet qui a trait à l'écriture, j'ai en tête que je vais trouver une méthode qui me permettra d'écrire simplement, de faire le tri dans mes idées, en fait. Parce que c'est ça, pour moi, le problème principal de l'écriture, c'est ça, c'est pas l'acte d'écrire vraiment. Mais c'est
0: de savoir comment tu vas organiser tout ce qui
1: comment avoir l'image globale de ce qui me fait envie dans un sujet, parce que là c'est parti de l'Antarctique. À ça se sont ajoutées des questions sur ce que c'est que d'écrire, sur ce que c'est que d'arriver à créer quelque chose dans un monde où plus rien ne va, sur les personnages de dessinateurs auteurs. Ce qu'ils font, c'est ça. Ils se mettent à l'écart, ils acceptent cette espèce de commande de raconter l'histoire de l'Antarctique en BD, parce que pour eux, c'est une mise en retrait qui potentiellement leur permettra de faire d'autres choses, quoi. Et donc, c'est des questions que j'ai pas pioché ailleurs que dans ma tête. Et après, non. Des vrais rituels, j'aurais du mal à les dégager parce que ça change à chaque fois. Ce que je vois, c'est que donc je suis à la recherche de façons de fonctionner qui me permettent de faire tourner différents récits de façon synchrone, en fait, pour après voir dans quelle mesure je crée des résonances entre l'un et l'autre. Et ça, c'est toute une affaire d'arriver à faire avancer deux histoires en même temps. Voilà, en restant efficace et en restant un peu focalisé sur ce qui me plaît, encore une fois. Et non, ce que j'ai pu remarquer, c'est que quand même, ça fait quelques années que je m'empêche de dessiner trop tôt.
0: Donc,
1: en fait, quand je suis en train d'écrire, je ne dessine pas. Je ne dessine pas parce que je redoute, d'une part, parce que j'aime toujours dessiner, en fait. Hein, ça fait des années, mais c'est toujours présent quand même, ce plaisir-là. J'ai peur que ça me pousse à faire des choix trop prématurés.
0: D'accord.
1: Par envie de dessiner, et une fois que le dessin est lancé, de pas réussir à renoncer à des dessins qui me plairaient, et donc finalement de faire partir le projet dans une mauvaise direction. Donc
0: D'accord.
1: C'est vraiment que de l'écrit, et là pour écrire le tome 2 ça a été compliqué, donc j'y suis revenu plusieurs fois, j'ai passé 6 mois petit à petit me dire finalement peut-être que je sais plus faire ça, que j'arriverai pas à écrire la fin de cette histoire. Et pour réussir à l'écrire, je suis parti pendant une semaine en Bretagne, tout seul. Ça, c'est un vrai truc d'écrivain, c'est super. Et j'ai vraiment fait un truc que j'avais jamais fait avant. J'avais une petite cabane, une petite tiny house. J'avais imprimé ce que j'avais déjà écrit qui fonctionnait pas. Je me suis fait des fiches pour les personnages. J'ai fait des post-it. Enfin, j'ai un peu fait le best-of de toutes mes meilleures méthodes pour essayer de débloquer des trucs. Et une fois que j'avais tout mis en place, j'étais dans une cabane qui était presque la cabane du livre.
0: Ouais.
1: Et je me suis mis à l'ordinateur et j'ai écrit toute l'histoire en 3 jours.
0: Ouais.
1: Chose que j'arrivais pas à faire avant, quoi.
0: Ouais.
1: Donc sans doute que ça m'a aidé à clarifier, mais c'était génial.
0: Ouais. Donc se couper du monde, ça marche parfois.
1: Bah en tout cas, là, ça marche.
0: Là, ça a fonctionné. Pour ça, en tout cas. Quand on est venu à faire ce métier, est-ce qu'il y a des auteurs qui ont suscité ta vocation d'auteur ?
1: Bah, j'ai des lectures d'enfance qui sont les mêmes que celles de toute notre génération, je pense. Hein. J'ai beaucoup lu toute la BD belge, j'ai usé tous les Astérix, et pas trop Tintin, je suis pas très tintinophile, mais donc en termes de bande dessinée, je pense que ça ressemble à ce qu'on a tous et toutes lu quand on est né grosso modo dans les années 80, quoi. Et après, plutôt du côté littérature, j'ai vraiment lu énormément de fois les Roald Dahl les plus connus, costauds. Sacrée sorcière, Charlie la chocolaterie, et ça m'a vraiment occupé pendant des années, cette chose-là. Et en plus, les illustrations étaient de Quentin Blake, et je sais qu'il y avait une part de l'attrait en fait. Et non, après il y a des lectures, mais plutôt d'adolescence pour le coup, où quand j'étais en fin de collège, j'avais une prof de français qui nous avait fait passer un genre d'accord en début d'année, qui consistait à dire que si on avançait assez sur les livres qui étaient au programme, à côté desquels on ne pouvait pas passer, elle nous ferait lire d'autres choses, et notamment de la SF et des romans d'anticipation. Et ça, j'ai mis des années avant de comprendre à quel point ça avait vraiment infusé.
0: Ah oui, d'accord.
1: Et elle nous avait notamment fait lire les chroniques martiennes.
0: D'accord.
1: De Bradbury, pas mal d'Orwell. Et ça m'a vraiment marqué, sans doute dans pas mal de mes envies d'histoire après. Je pense que ce qui m'a donné envie de m'intéresser à l'exploration spatiale, à toutes les missions lunaires et tout ça, c'est aussi les chroniques martiennes par extension. Parce que cette... il est beaucoup question de solitude en fait dans tous ces récits là et c'est quelque chose qu'on se figure pas, et c'est pas ce qui est mis en avant quand on parle d'exploration. On parle des costauds, ils sont tous militaires, ils sont pilotes d'avion, ils font des super loopings, mais c'est aussi
0: des
1: humains.
0: Il n'y a pas de place pour le doute, et
1: en tout cas c'est pas ça qu'on leur demande de raconter, quoi.
0: Ouais, c'est ça. Merci beaucoup.
1: Merci aussi.
0: Je rappelle donc qu'on attend impatiemment le tome 2 d'Il lundi sans lundi. Est-ce que tu sais quand est-ce que ça va sortir?
1: Dans un an, si tout va
0: dans
1: bien.
0: Dans un an, si tout va bien. Ok, bah alors on se reverra peut-être dans un an, si tout va bien, pour parler de la suite. Eh bien, merci beaucoup et à très bientôt, Benjamin Allan.
1: Merci.
0: Samouraï, c'est fini pour aujourd'hui. Vous pourrez réécouter cette émission en podcast sur le site de jetfm.fr. On se retrouve un prochain jeudi à 9h pour un nouveau Samouraï.

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1: Radia, show 11-22. Umbra. The sun disappeared and the world listened. Une production de TFM qui documente les quelques minutes le 12 août 2026 où le soleil a complètement disparu.

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Et après cette production de Radia, qui revient chaque semaine en ouverture du TCR à 12h30, voici deux collaboratrices régulières du temps de création radiophonique. Tout d'abord XM Tran avec La Mousson, puis il y aura Isabelle Amatoche avec On the Waterside. On commence avec La Mousson, un nouvel épisode pour ce mois d'octobre, du frishti, comme elle dit.

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Et après la mousson de XM Tran, voici les rêves d'Isabelle Amatoche, une production On the Waterside.

0: Tout à fait. Ça, je m'en coque.
1: Un jury ou attend. En plus, il y a des
2: Ouais.

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0: Je disque, c'est une émission, le jeudi, autour des disques et de la musique. On parle de musique, on en parle beaucoup. Heureusement, on en écoute aussi un peu.
1: Janie Jones, Clash. From the Clash. Mm. Let's Get It On, Marvin Gaye from Let's Get It On. Nirvana, Smells Like Teen Spirit off of Nevermind.
2: Oh no, Rob, that's not obvious enough. Not at all. How about Point of No Return on Point of No Return? Lewis, so you can get up.
1: Shut up. White Light, White Heat, Velvet Underground.
3: Okay, that would be on my list.
4: Though not on mine.
1: Massive Attack, No Protection. The song is Radiation Ruling the Nation.
2: Kind of a new record. Very. In a minute. Very nice, Rob.
0: Je disque se compose en différentes rubriques. Quelques histoires de la musique, quelques histoires autour de la musique, de manière tout à fait subjective, avec un rien de mauvaise foi s'il le faut.
2: Couldn't you be any more obvious than that, Rob? How about, I don't know, the Beatles? How about fucking Beethoven? Track one, side one of the Fifth Symphony. How can someone who has no interest in music own a record store?
0: Et dans Je disque cette semaine, nous commençons avec l'émission de Johan. Ça sonne, ouvre, premier épisode.
5: Ça sonne, ouvre. Et bienvenue dans Ça sonne, ouvre, une émission qui vous propose d'analyser les musiques du petit et du grand écran et de la pop culture en général, afin de mieux comprendre leur fonctionnement. Quand une musique sonne à nos oreilles, on est parfois tenté de l'ouvrir, pour mieux la comprendre, explorer ses rouages, ses mécanismes, et peut-être saisir la magie qui fait qu'elle arrive à faire vibrer la corde de nos émotions. Promis, on essaiera de faire ce travail d'analyse pas à pas, dans un esprit ludique et sans jargon inutile. Alors, place à notre première chronique, et pour celle-ci, on a choisi de se pencher sur le cas de la bande originale de Titanic, le film de James Cameron, sorti en 1997. Mais on va se concentrer encore plus précisément sur un morceau, intitulé Southampton. Pour resituer l'utilisation du morceau, est-ce que vous vous rappelez du tout début du film ? Le bateau quitte le port, on voit la proue fendre les eaux, avec quelques dauphins autour, et sur l'avant du bateau, le personnage de Leonardo DiCaprio crie « Je suis le maître du monde ». Vous vous rappelez de cette image ? Eh bien, c'est exactement à ce moment.

Alors pour commencer, présentons l'auteur de cette pièce, James Horner. James Horner est un compositeur américain né en 1953. Après des études de musique qui l'ont fait passer en Angleterre et à Londres, parce qu'il était au Royal College of Music, il est revenu aux États-Unis et il a commencé une carrière d'enseignant en théorie musicale. Ensuite, il a commencé à composer de la musique originale pour des films à partir des années 80. Son premier succès majeur, c'est Star Trek 2, en 1982, une grosse production avec un orchestre qui attire l'attention et qui commence à pousser son nom et à intéresser les réalisateurs. En 1983, il commence à travailler avec des réalisateurs prestigieux comme Jean-Jacques Hano pour Le Nom de la Rose, mais surtout James Cameron avec Alien, Le Retour. En tout, ils vont travailler sur seulement 3 films, mais des films très marquants, donc Aliens, le premier volet de la saga Avatar en 2009, et entre les deux, Titanic en 1997. Alors James Horner a beaucoup composé, et parmi ses grands succès, outre son travail avec Cameron, il a aussi beaucoup collaboré avec Ron Howard. On trouve par exemple les noms très connus de Apollo 13, Cocoon, Willow, et pour d'autres réalisateurs, par exemple Le Petit Dinosaure, le dessin animé, ou Braveheart de Mel Gibson, et bien d'autres. James Horner a reçu de nombreuses récompenses tout au long de sa carrière, plusieurs Grammy Awards, un Golden Globe pour Titanic et 2 Oscars, le premier pour la meilleure chanson originale, My Heart Will Go On dans Titanic, chanson qui avait été interprétée par Céline Dion, et un autre Oscar pour l'ensemble de la bande originale de Titanic. À bien des égards, Titanic représente donc le summum de sa carrière. Malheureusement, James Horner, qui était un pilote chevronné, a disparu prématurément en 2015. À la suite du crash à Los Angeles d'un de ses avions personnels, à cause d'une erreur de pilotage, il avait 61 ans. Parlons maintenant de James Cameron. Je ne vais pas vous faire l'affront de présenter James Cameron, un réalisateur mondialement connu. On peut quand même rappeler les jalons principaux de sa carrière assez musclée. Terminator 1 et 2, Aliens, la saga Avatar ensuite. Titanic arrive un petit peu dans la deuxième partie de sa carrière. C'est un film un peu différent parce qu'avant il a eu surtout des films d'action. L'homme a 43 ans, il est fasciné par l'histoire du Titanic. Il va mettre en œuvre ce projet pharaonique chiffré à 200 millions de dollars. Un très bon investissement puisque le film deviendra le plus gros succès du box-office mondial. Également une réussite artistique manifestement puisqu'il remporta 11 Oscars. Mais revenons à la musique. Cameron, après Aliens, avait juré de ne plus travailler avec James Horner. En effet, James Cameron avait demandé à Horner de recomposer entièrement la musique de la scène d'action finale de Aliens, alors que la sortie du film était imminente. James Cameron aime beaucoup travailler le montage de ses films jusqu'au dernier moment et il s'attend à ce que la musique soit très flexible et suive ce mouvement jusqu'à la fin. Et cette méthode de travail, il l'a gardée aussi sur Titanic, puisqu'il a énormément traficoté la musique pour qu'elle suive le montage de son film. Quoi qu'il en soit, cette expérience a été assez difficile entre les deux collaborateurs, mais heureusement, le travail de Horner sur Braveheart, notamment sur le mariage entre l'aspect de la musique folklorique, un petit peu inspirée par la musique qui entoure les personnages, et la musique d'orchestre, un petit peu plus classique hollywoodienne, ce mariage très réussi a donné envie à Cameron de reprendre la collaboration parce qu'il imaginait quelque chose de similaire sur Titanic. Horner était aussi connu pour introduire des synthétiseurs dans sa musique, et ça il va le réutiliser également, on le verra dans notre morceau. Bref, grâce à Braveheart, on a eu droit à cette deuxième collaboration et ça nous mène au morceau qui nous intéresse, celui qui retentit lors du départ triomphal du Titanic.

0: Quel entrain et quel souffle! C'est une marche puissante et glorieuse. Il y a un petit côté martial, de par les percussions par exemple, très solennel, mais qui reste assez discret. C'est pas une marche de guerre, plutôt une marche de conquête, nimbée d'une sorte d'optimisme à toute épreuve. La musique dénote. On ne retrouve pas tout à fait l'orchestration habituelle d'une musique de film hollywoodienne. D'ailleurs, pour la petite anecdote, la première fois que je l'ai entendue, les voix artificielles m'ont fait un peu tiquer. Je me suis dit, mais on a le droit de faire ça? Qu'est-ce que c'est kitsch? Puis, 3 secondes plus tard, j'étais conquis. C'est trop bien, j'adore. Mais alors pourquoi cette musique nous enivre, nous emporte? Qu'est-ce qu'elle nous raconte? On a déjà noté les roulements de caisse claire qui apportent un élan, une solennité et aussi un petit côté martial. Autre fait très marquant dès le départ, il s'agit d'un chant collectif. La mélodie ne représente pas un personnage ni même un sentiment individuel, elle n'est pas assez caractérisée pour ça. Elle est très simple, elle efface toute expression personnelle pour que les voix se fondent en un hymne triomphal. C'est une célébration collective. La mélodie est simple, l'harmonie aussi. Écoutez, ce sont des accords francs et majeurs. Voici une autre caractéristique un petit peu plus technique. Selon les occurrences du morceau, la musique est en 5 temps ou en 3 temps. Qu'est-ce que ça signifie? Dans la grande majorité des cas, surtout dans la musique occidentale, la plupart des musiques sont en 4 temps. Ça signifie qu'il faut compter jusqu'à 4 pour partir d'une mesure à l'autre. Petit exemple. 1, 2, 3, 4, 1, 2, 3, 4. Mais dans Southampton, selon les versions de l'hymne, nous avons besoin de 3 ou 5 temps pour retomber sur nos pattes. 1, 2, 3, 1, 2, 3, 1, etc. Généralement, les musiques en 3 temps sont des valses, et ça s'explique très bien. Le temps impair crée une petite instabilité, car le pied se trouve toujours en l'air, en suspens, lorsque la mesure se termine. Et d'une mesure à l'autre, c'est tantôt le pied gauche, tantôt le pied droit qui se retrouve en l'air. Donc du coup, on se met à tourner naturellement, et on a d'autre choix que de compléter le mouvement avec la mesure d'après, et on est entraîné dans un mouvement irrépressible. Les gens se mettent naturellement à danser. Évidemment, dans Southampton, il ne s'agit pas d'une véritable valse. Mais on retrouve quand même un effet similaire. La dernière note est suspendue, elle attend de retomber, ça crée une relance perpétuelle, on n'arrive pas à s'arrêter. 1, 2, 3, 1, 2, 3, 1, 2, 3, 1, 2, 3. Je récapitule, une mélodie saccadée, un découpage en 3 temps qui fait qu'on est tenu en haleine d'une mesure à l'autre et qu'on est brinque-ballé poussé vers l'avant. Ça fait penser à une véritable mécanique. On est loin du style traditionnel de la valse. Ce style très expressif, affecté et un petit peu bourgeois, d'ailleurs représenté par le petit quatuor à cordes qui joue dans le film et qui jouera jusqu'à la fin à bord du Titanic. Non, Southampton, c'est un 3 temps bien différent, beaucoup moins humain. On pourrait parler de valse mécanique. Cette musique fait penser à une immense flèche qui avance résolument vers l'avenir, par-dessus l'océan, sans qu'on puisse l'arrêter. Cette flèche vers le futur, c'est la machine, c'est le Titanic lui-même. Vous pensez que j'exagère? Attendez. Vous entendez cette note dans les graves répétée inlassablement? Ceci est un arpégiateur. Ça nous vient du monde fantastique des synthétiseurs. Vous appuyez sur une touche et la pulsion grave et ronflante, mécanique, lance le moteur. Or, ce qui est grave dans les cales de notre morceau, c'est le moteur mécanique. Le synthétiseur, c'était le choix parfait. Une note identique, une fois sur l'autre, pas de sensibilité, pas de défaut humain, c'est une métaphore de la machine. Ce qui est intéressant aussi, c'est d'entendre comment James Horner va poursuivre cette analogie. Au tout début, lorsque le bateau est encore à quai et qu'il s'élance timidement vers l'océan, il fait le choix d'interpréter le morceau d'une manière plus lente et l'arpégiateur joue des notes plus graves, comme si le moteur commençait à peine à s'échauffer. Un peu plus tard, le navire a acquis sa vitesse de croisière, il s'élance à travers les flots. Écoutez les notes de l'arpégiateur, plus aiguë, le morceau est plus rapide, le moteur est lancé. « Autre chose, vous vous rappelez de la note en l'air qui n'attend que de retomber? Vers le même moment du film, on aperçoit d'immenses vérins à la forme oblongue et à la dynamique très particulière, justement dans les cales, avec un moment de suspens, juste avant de basculer vers l'avant et de replonger vers un nouveau cycle. Cette note suspendue avant la reprise me fait vraiment penser à ça. On a donc un moteur dans les graves, des vérins qui tournent, une mélodie instable qui avance inexorablement, autant d'évocations qui font penser à la machine. Mais il y a encore plus que ça. J'ai mentionné un petit peu plus tôt deux versions du morceau, une en 3 temps et une autre en 5 temps. On commence par la version en 5 temps. 1, 2, 3, 4, 5, 1, 2, 3, 4, 5, etc. Puis vient la version en 3 temps. 1, 2, 3, 1, 2, 3, 1, 2, 3, 1, 2, 3, etc. Alors, la première occurrence de ce thème apparaît dans un morceau qui s'appelle Take Her to See Mr. Murdoch. Il s'agit de la version en 5 temps. Et par la suite, on entend les autres versions en 3 temps, notamment dans le morceau Southampton. On va se concentrer sur la version à 5 temps. Une musique à 5 temps, c'est assez rare pour être mentionnée. On entend ça dans certaines musiques traditionnelles du sud-est de l'Europe, notamment la Bulgarie, qui utilise souvent ces rythmes exotiques. Mais dans la musique du XXe siècle, on trouve quelques exemples également. En voici un premier. Dans Take 5 de Paul Desmond, interprété par le Dave Brubeck Quartet, on retrouve une structure rythmique qui ressemble beaucoup à notre morceau. Si on se concentre sur les interventions de la contrebasse, bien on retrouve ce fameux cinquième temps, ce temps supplémentaire qui donne au morceau son caractère instable et le fait brinque-baller vers l'avant, le rendant inarrêtable. On peut même interpréter notre mélodie par-dessus. Et là, on entend très bien la petite note en l'air qui attend de retomber à chaque fois. Ça swing terriblement, par contre c'est très difficile à danser, le 5 temps c'est pas vraiment fait pour les humains. Et voici un deuxième exemple. Évidemment, le célèbre générique de Mission Impossible, dont le rythme de la mélodie correspond en tout point à celui de notre fameux morceau de Titanic. Voici la mélodie de Mission Impossible. Et voici la mélodie de Take Her to See. C'est exactement le même rythme, évidemment avec des notes différentes. Petit point intéressant, Lalo Schifrin, le compositeur de Mission Impossible, s'est basé apparemment sur le code Morse des initiales de Mission Impossible, MI, et c'est comme ça qu'il est tombé sur ce rythme intéressant. Étant donné qu'on croise aussi un code Morse dans le Titanic, au moment où le navire doit émettre son signal de détresse, d'ailleurs ce code Morse a été intégré par James Horner dans la bande originale, finalement c'est une autre pulsation mécanique qui inspire et qui guide la musique. Mais revenons aux 5 temps. Le 5 temps dans la musique moderne, ça sonne comme quelque chose d'exotique. Ça inspire souvent une sorte de sentiment de renouveau porté vers l'avenir. D'ailleurs, on peut interroger les choix de Lalo Schifrin et du Dave Brubeck Quartet. Alors, le Dave Brubeck Quartet interprétait un jazz matiné d'influences diverses à la toute fin des années 50. C'était plutôt une frange moderne du jazz qui voulait s'ouvrir à d'autres influences. Quant à Lalo Schifrin, il a composé la musique d'une série qui parlait d'un groupe d'espions qui se sortait de toutes les situations grâce à une panoplie de gadgets high-tech. Évidemment, high-tech pour l'époque. Ça confirme plutôt notre impression comme quoi le 5 temps au XXe siècle, c'est un élément de langage musical qui est tourné vers l'avenir et la modernité. Maintenant, j'ai envie de vous proposer une petite expérience. Comment aurait sonné Take Her to See Mr. Murdoch si on l'avait joué en 4 temps ? 1, 2, 3, 4, 1, 2, 3, 4, 1, 2, 3, 4. Tout de suite, on constate que la mélodie perd de son originalité, perd de sa puissance. Mais allons un petit peu plus loin, enlevons aussi le rythme Mission Impossible et jouons les notes sur les temps. On va caler les notes sur exactement les mêmes temps que le métronome. 3, 4, 1, 2, 3, 4, 1, 2, 3, 4. Alors là, normalement, ça doit vous rappeler quelque chose. Évidemment, ça fait penser à la 9e symphonie de Beethoven, le fameux hymne à la joie. Hasard ou calcul ? Inconsciemment, je pense qu'on entend cette évocation dans le morceau et que notre morceau, par ricochet, bénéficie d'un peu de l'aura de la 9e symphonie et de sa croyance en l'avenir. D'ailleurs, si on regarde les titres de travail des brouillons de Horner ainsi que les séquences de montage de James Cameron, eh bien on s'aperçoit que cette séquence portait le titre de « Ode to Titanic ». Quand on sait que le titre anglais de l'hymne à la joie est « Ode to Joy », eh bien on peut raisonnablement penser que Horner savait exactement ce qu'il faisait. Si on se met à sa place, on peut imaginer qu'il est même peut-être parti de l'hymne de Beethoven et qu'il a essayé de le moderniser, de le mécaniser même, pour créer un tout nouveau morceau. On va essayer de se mettre dans sa peau et de recréer Southampton et Take Her to the Sea à partir de l'hymne à la joie. Partons tout d'abord du rythme de Mission Impossible en 5 temps. 1, 2, 3, 4, 5 et 1, 2, 3, etc. Ensuite, on remplace le rythme par les voix de l'hymne à la joie de Beethoven, samplées au préalable, c'est-à-dire découpées, comme si on voulait faire un collage sonore. On peut maintenant ajouter l'arpégiateur, les coups de caisse claire pour ajouter du rythme. On y est. Alors, c'est rien de plus qu'une évocation, qu'un découpage sonore, mais on a quelque chose qui ressemble au morceau final. Avec quand même une différence de taille, parce que dans Titanic, James Horner avait opté pour des voix de synthèse. Qu'est-ce que ça change ? Et au fond, pourquoi James Horner a fait le choix de voix synthétique ? Dans une de ses interviews, James Horner précise qu'il craignait qu'une véritable chorale suscite des sentiments spirituels religieux. Il craignait le hors-sujet, il a donc opté pour des voix synthétiques. Moi je pense que le hors-sujet aurait été bien pire que ça. Imaginez un chant collectif, résolument optimiste, conquérant, porté vers l'avenir, poussé par la technologie et les machines. Un hymne communiste, horreur. Hors sujet total et erreur impardonnable pour un compositeur hollywoodien, d'autant qu'à quelques années près, ça pourrait coller avec l'époque du Titanic. La réponse, ressortir les synthétiseurs, opter pour des voix angéliques, certes, mais déshumanisées, désincarnées, comme si dans la bataille, on avait peut-être gagné l'espoir d'un avenir meilleur, mais que dans ce paradis offert, on perdait déjà un peu de notre humanité. Dans les interviews d'époque, Horner nous éclaire quant à son projet. Il avait une référence moderne, c'était la chanteuse Enya. En fait, son but, c'était de remixer l'hymne à la joie à la sauce Enya. Est-ce que vous vous rappelez d'Enya ? C'était ça. Une voix réelle et magnifique, mais une ambiance délicieusement hors sol, éthérée, avec beaucoup de réverbération et aussi un peu de froideur, de distance. Finalement, peut-on serrer un ange dans ses bras ? Horner a utilisé ce son pour évoquer l'espoir immense promis par la modernité, et en sous-texte, plus ou moins consciemment, la question se pose. Ce paradis sera-t-il vraiment à l'image des femmes et des hommes ? Une question toujours aussi pertinente aujourd'hui. L'ode au Titanic, c'est donc une musique merveilleuse qui parle de l'entrain suscité par ce nouveau monde, par la révolution industrielle, mais qui questionne déjà à demi-mot. Car à vouloir voguer si fort et si vite vers le futur, le Titanic a sombré, faisant taire près de 1500 voix humaines, bien réelles cette fois. Et notre petit voyage à nous s'arrête ici. J'espère que la traversée vous a plu. Et j'espère que vous avez vu à quel point c'était intéressant de regarder comment les musiques dialoguent entre elles. On a beaucoup plus l'habitude de voir ce traitement réservé à des livres ou encore plus à des films, en essayant de traquer les références à des scènes antérieures. C'est ce qu'on appelle l'intertextualité, le dialogue des œuvres les unes avec les autres. Mais en fait, la musique, ça marche exactement de la même manière. Et ce dialogue participe au sens et à l'émotion. Si cette petite analyse vous a plu et que vous avez envie d'en entendre d'autres, eh bien je vous donne rendez-vous pour la prochaine émission de « Ça sonne, ouvre ». Thank you.
1: 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Après le premier épisode de Ça sonne ouvre, signé Johan, voici une évocation de Nina Simone.

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Warren Ellis, le chewing-gum de Nina Simone. Je suis entré dans la grande salle du South Bank Center, sans doute au même moment où Matt apportait à Nina son champagne, sa cocaïne et ses saucisses. Ce concert était l'avant-dernier du festival. J'avais vu quantité d'artistes défiler sur cette scène que j'avais moi-même foulée à plusieurs reprises. J'avais vu Barry Humphries exécuter brillamment son show avec son pianiste, alternant d'un claquement de doigts entre ses personnages de Dame Edna et de Les Patterson. J'avais assisté à la balance de Harry Dean Stanton, vu Charlemagne Palestine aligner ses ours en peluche sur le piano et échanger quelques mots backstage avec le sublime Jimmy Scott pendant qu'il plaçait sa résille sur ses cheveux. Il appelait tout le monde « darling », un homme exquis. Mais la salle dégageait tout autre chose ce soir-là. Son alchimie semblait modifiée sous l'effet de l'attente et de la vénération palpable des spectateurs. Les artistes ont souvent le trac avant d'entrer en scène. Là, c'était le public qui était nerveux. La salle paraissait plus escarpée que d'habitude et le public se tenait penché en avant, les yeux rivés sur la scène. J'ai cru que j'allais me casser la figure en descendant l'allée. Il faisait une chaleur dingue, comme s'il y avait le feu quelque part, et sur tous les visages se lisait la même anticipation fébrile, une attente collective, un moment de communion, la conscience partagée que nous allions assister à quelque chose qu'aucun de nous n'aurait pu imaginer. German Greer terminait sa lecture de Sappho pendant que je m'installais. Puis Nick Cave est venu présenter Dr. Nina Simone, un mélange de stupeur et d'émerveillement gravé.

et sur ses traits. Il portait ses lunettes de vue et ce détail m'a frappé car je ne l'avais jamais vu les garder sur scène. Il avait l'air propre et studieux, comme s'il voulait jouer les adultes responsables. Elle est apparue, alors, en coulisses, une cigarette à la main. C'était elle, enfin. Le pas lent et laborieux. On voyait qu'elle avait du mal à marcher, qu'elle n'était pas en forme. Mon ami Jerry, présent lui aussi, prétend qu'elle portait une jupe pourpre et s'appuyait sur un déambulateur. Je ne me souviens pas de ça. Le haut de sa tenue était blanc. On aurait dit qu'elle avait pris le duvet de sa chambre d'hôtel pour s'enrouler dedans. Ce n'était pas le cas, évidemment. Mais ça ressemblait à un machin informe et bouffant de tous les côtés. Un maquillage doré lui barrait les paupières, façon reine d'une ancienne dynastie égyptienne. Ses cheveux étaient courts, teints en roux, et elle tenait à peine debout. Je ne sais plus si quelqu'un l'assistait. Pendant qu'elle attendait sur le côté, elle mâchait un chewing-gum, ce qui m'a semblé le truc le plus cool qui soit. Elle restait plantée là, avec un air de défiance lasse. Pas un sourire. Le regard hostile, à la fois absent et attentif à tout. Elle avait l'air en colère, elle avait l'air de souffrir. Elle fumait sa cigarette et mâchait son chewing-gum. Tout le monde s'est levé quand Nick a prononcé les mots « Docteur Nina Simone » et elle est entrée lentement en scène. Les gens applaudissaient, pleuraient, criaient, en extase. Jamais je n'avais ressenti une énergie pareille dans une salle de spectacle. C'était inimaginable de penser que nous étions en sa présence. L'un de ces moments où vous devez vous pincer pour y croire, où vous savez que votre existence ne sera plus jamais la même. Enfin, elle est arrivée à l'avant-scène et j'ai senti un mouvement de la salle vers elle, un drôle d'effet domino. La salle est pourtant à peine inclinée, mais j'avais l'impression d'être dans un amphithéâtre romain ce soir-là, avec tous ces gens penchés en avant, prêts à dégringoler les uns sur les autres. Je voyais des flammes autour de moi, et le bruit ambiant me faisait le même effet qu'au début de la phase d'atterrissage en avion, quand on a les oreilles explosées et qu'on se met à transpirer. J'ai vu que Nick était redescendu sur le côté. Non sans mal, elle s'est traînée tout au bord de la scène et a levé le poing en criant « Yeah !» comme ça. Je crois qu'il y a eu une réponse, une sorte de « Yeah !» massif, renvoyé par la salle. J'ai voulu faire pareil, mais aucun son ne sortait de ma bouche. Elle a recommencé « Yeah !» l'écho de 2000 personnes en train de déglutir et de ravaler leur souffle. Elle s'est lancée dans une tirade furibarde pour dire qu'elle n'avait pas remis les pieds en Angleterre depuis 20 ans et qu'elle avait été scandalisée, en arrivant à l'hôtel, de voir que ce sont encore des femmes noires qui font le ménage dans les chambres. Elle toisait la salle. J'avais l'impression qu'elle détestait tout le monde. C'était le truc le plus incroyable que j'ai jamais vu, à la fois tétanisant et génial. Elle s'est dirigée vers le piano, s'est assise avec beaucoup de difficulté et s'est essuyée le front avec une serviette éponge placée devant elle. Elle a posé la serviette à gauche du clavier, du côté des notes graves, et elle a porté la main à sa bouche pour ôter son chewing-gum qu'elle a collé sur le piano. Ça ne m'a pas échappé. Là-dessus, elle a levé les poings et elle s'est mise à jouer, à pilonner le clavier. Je ne sais plus par quel morceau elle a commencé, peut-être « Black is the color », peut-être seule au piano, sous le regard de ses musiciens. Elle manquait de souffle et avait du mal à chanter, c'était presque douloureux à voir. Sa voix peinait à se hisser jusqu'aux notes. Elle avait l'air furax, insatisfaite. Frappait violemment les touches. Dans la salle, on sentait les gens se raccrocher à la moindre note, l'encourager de tout leur cœur. C'était déchirant et apocalyptique, comme d'assister à un accident de voiture. À la fin de la chanson, elle s'est levée pour revenir au bord de la scène et elle a de nouveau levé les poings en criant « Yeah !» Mais on lisait une forme d'adoucissement sur ses traits, quelque chose avait basculé. Elle est repartie s'asseoir au piano. Quand elle a entamé le deuxième morceau, la plus incroyable des métamorphoses s'est produite. Sa voix s'est envolée et elle a semblé renaître. Ses doigts martelaient les touches tandis que sa voix ferraillait contre son corps. On voyait qu'elle était sensible aux cris et à l'adulation du public, qu'elle absorbait tout cela, s'en nourrissait, puisait dans le génie qui l'avait défini toute sa vie. Une transformation totale qui transcendait ses problèmes physiques.
délesté de ses maux terrestres, comme une force intérieure qui avait pris le relais. Tout son être convoqué pour voler à son secours, Docteur Nina Simone. Je me souviens d'une version de Pirate Jenny, enragée comme pas permis. Ses musiciens la suivaient tant bien que mal. À la fin du concert, elle dansait. Elle se tenait devant son piano, en virevoltant, souriait et envoyait des baisers au public. Je ne me rappelle même plus vraiment ce qu'elle a chanté d'autre. Here Comes the Sun et My Baby Just Cares For Me en rappel, peut-être. Il me semble qu'elle a introduit le morceau en disant « Je sais que c'est ce que vous avez envie d'entendre ». À la fin, elle est revenue à l'avant de la scène pour lever le poing en l'air. L'expression sur son visage était extraordinaire. Puis tout a été terminé. Elle est partie. Les lumières se sont rallumées et la salle a soudain repris des allures normales. Les gens étaient sous le choc, ruisselant de larmes, l'air hagard, incapable de parler. Nous avions été les témoins d'un événement monumental, un miracle, d'une communion qui avait eu lieu entre elle et nous. Ce concert allait marquer nos vies à jamais. Nous avions été en sa présence. Assister à sa métamorphose avait été une expérience religieuse, de l'ordre du spirituel. Je me suis levé pendant que la foule commençait à sortir et j'ai descendu l'allée. J'ai grimpé sur la scène, foncé vers le piano pour vérifier que le chewing-gum était toujours là. De là où j'étais assis, j'avais eu l'impression qu'elle l'avait collé directement sur le bois laqué, mais il était en fait sur sa serviette. Je l'ai roulé en boule avec le chewing-gum dedans et je suis reparti avec.

Bonsoir à toutes, bonsoir à tous, bienvenue sur Trapanel. Cette première émission de la saison 2026-2027 sera consacrée à un grand sujet intergénérationnel, parfois clivant. Il sera question d'un groupe qui approche les 50 ans d'existence. Il a pris diverses formes, entre évolutions inattendues, changements de personnel et ancrage profond dans une esthétique immuable, The Cure bien sûr. En été 2026, le groupe a fait escale en France à plusieurs reprises, jouant dans des festivals à Nîmes, Bordeaux ou Paris, avec des concerts généreux comme à leur habitude, dépassant les 2h30 et s'efforçant de résoudre un tiraillement qui sous-tend leur œuvre depuis des années, entre les aspirations noires, lentes et sombres des plus belles heures du groupe et cette manie de pondre des tubes joyeux et fédérateurs. In Between Days, Just Like Heaven et Close to Me étant connus de tous et disponibles partout, ça n'aurait pas beaucoup de sens de les diffuser ici. Et nous avons préféré aller chercher des petites choses un peu parallèles, un peu inachevées et parfois un peu cachées dans les rééditions de luxe, mais généralement bien connues des fans inconditionnels du groupe qui en maîtrisent la discographie dans ses moindres recoins. On va commencer en remontant 1977, un an et demi avant la sortie du premier album du groupe, Free Imaginary Boys. Robert a 18 ans, on ne sait pas s'il entrevoit déjà sa longévité et celle du groupe, mais en tout cas, il n'a visiblement pas trop peur de vieillir. Extrait d'une des premières démos d'un groupe qui s'appelait encore Easy Cure, c'est I Want To Be Old, c'est sur Trapanel, et c'est maintenant.

I Want To Be All sur Trapanel à l'instant, nous sommes en plein mouvement punk et ça se sent un peu, hein. D'ailleurs Robert Smith l'a déjà dit, les premières années du groupe et l'album Free Imaginary Boys étaient imprégnés d'une certaine énergie punk, ça se sent dans les guitares, dans le chant, dans l'énergie. Ça n'était pas totalement de leur fait puisque leur manager historique Chris Parry, légèrement opportuniste, les a influencés dans ce sens. Une orientation avec laquelle ils marqueront très rapidement une distance avec l'album 17 Seconds. Le groupe entamera une trilogie noire avec cet album, bientôt suivi des albums Face et Pornographie. Les rythmiques sont tribales, les guitares cristallines, le ton désespéré. Pornographie, dont l'accouchement se fait dans la douleur, pousse le bouchon encore un cran plus loin en termes de noirceur. Nous sommes en 1982 et la tournée qui fera suite à cet album s'achèvera par une séparation. Simon Gallup et Robert Smith ne s'entendent plus et le 27 mai 1982 à Strasbourg, ils en viennent aux mains pour une sombre histoire de facture de bar. Quelques mots sur Simon Gallup, arrivé dans le groupe en 1980, il est toujours présent aujourd'hui. Les fans le savent, son importance dans le groupe est très très forte dans la présence scénique et surtout dans le son de basse, un son martial, agressif, influencé par Jean-Jacques Burnel des Stranglers. Ces lignes ténébreuses constitueront la charpente des disques les plus sombres du groupe, mais n'oublions pas que le penchant pop et tubesque de The Cure repose souvent sur lui aussi. Il suffit d'écouter Close to Me ou Just Like Heaven pour s'en rendre compte. Quoi qu'il en soit, entre 1982 et 1985, pour la seule et unique fois de l'histoire du groupe, Simon ira naviguer sur d'autres eaux, formant le groupe Fool's Dance. Une danse des fous qu'on peut trouver relativement proche de celle de ses anciens camarades. En juin 1982, le trio The Cure, qui vient d'achever la tournée Pornographie, n'existe plus en tant que tel. Après un moment de silence radio, Robert Smith décide de contacter Lol Tollers, son camarade et pilier du groupe. Celui-ci le suivra dans une nouvelle aventure, non plus à la batterie comme avant, mais au synthé, une expérience nouvelle pour lui. S'en suivra une série de tubes, Let's Go To Bed, The Walk, The Love Cats. Suivant une ligne parallèle à celle que prendra New Order après le suicide de Ian Curtis, ils feront évoluer le groupe sous une autre forme, avec des chansons légères et accrocheuses, presque frivoles parfois, et bien éloignées de ses heures les plus sombres. En fait, Robert Smith semble ne pas bien savoir où aller durant ces quelques années. Il va voir ailleurs, se retrouvant guitariste au sein de Siouxsie and the Banshees. Cette aventure commencera fin 82 et durera jusqu'en 84. D'ailleurs, Siouxsie ne lui pardonnera pas d'avoir quitté son groupe et lui reprochera de lui avoir piqué quelques idées capillaires et cosmétiques. Le passage éclair de Robert Smith au sein du groupe, concrétisé par l'album Hyena et par le live Nocturne, aura eu le mérite de renforcer son amitié avec Steve Severin, le bassiste du groupe. Entre deux, une collaboration naîtra sous le nom de The Glove, avec un album unique, Blue Sunshine, une curiosité psychédélique dont est extrait ce Mr. Alphabet 16. C'est sur Trapanel, et c'est maintenant

Vous aurez peut-être reconnu The Kiss, le morceau qui ouvre l'album Kiss Me, Kiss Me, Kiss Me de 1987, qui, avec son prédécesseur The Head on the Door, marque la consécration de The Cure auprès du grand public. Mais la version que nous venons d'écouter est bien particulière puisqu'il s'agit d'une démo enregistrée par Robert Smith à la maison. Il existe en effet parmi les versions de luxe des albums du groupe certaines démos de ce type où on peut supposer que Robert programme les boîtes à rythme et joue de tous les instruments, allant aussi loin que possible dans sa vision des morceaux avant de les soumettre au groupe. Est-ce qu'il élabore les arrangements de ses démos en fonction du style et du son des membres du groupe? Est-ce qu'au contraire, les musiciens se retrouvent obligés de suivre ses directives et de sonner d'une certaine manière, pour les batteries notamment? La réponse est probablement quelque part entre les deux. En tout cas, il est intéressant de constater que beaucoup de choses sont déjà là au moment du processus et en même temps que le son des morceaux tels qu'on les connaît doit beaucoup au travail du groupe et au son et à la musicalité de chacun de ses membres. Si directif Robert puisse-t-il être, à l'heure où, à 67 ans, il projette d'arrêter les concerts en groupe? Peut-on l'imaginer faire une carrière solo? Il en a été question à plusieurs reprises. Ses apparitions sous son propre nom et non pas entouré du groupe sont rares. Mais c'est arrivé récemment pour un duo avec la chanteuse Olivia Rodrigo. Et par ailleurs, en 2020, Robert Smith disait travailler de son côté sur un disque d'une heure de musique bruitiste, façon Metal Machine Music de Lou Reed, et donc plutôt aux antipodes de la collaboration avec la jeune chanteuse. Il a aussi été question d'un album solo aux alentours de 1989 pour faire suite à l'album Disintegration, qui devait être le dernier du groupe. Le disque solo n'a jamais vu le jour, mais il semblerait avoir été réellement enregistré à l'époque et pourrait paraître après la mort de Robert Smith, selon la volonté de ce dernier. En attendant ce moment qu'on souhaite le plus tardif possible, voici une petite curiosité. The Pirate Ships, enregistré durant cette période trouble, était destiné à une compilation célébrant les 40 ans du label Elektra, mais ne sera finalement pas publié sur ce disque. C'est une reprise d'une chanson de Wendy Waldman sortie sur ce label en 1973. C'est sur Trapanel, et c'est maintenant.

0: Vous êtes sur Trapanel, à l'instant un très beau morceau d'un album souvent mal aimé, le disque éponyme The Cure, sorti en 2004. Le titre c'est Anniversary et, pour l'anecdote un peu inutile mais marrante, Robert Smith est né un 21 avril et plusieurs albums du groupe sont sortis à une date très proche de celle-ci. Il avait 33 ans le jour de la sortie de Wish. Est-ce un choix, est-ce un hasard? Chacun en jugera. On se quitte avec un remix du morceau Alone. L'original ouvre le dernier album Songs of a Lost World. Celui-ci est issu d'un disque de remix de ce même album. On compte 3 albums de remix dans la discographie de The Cure, qui semblent avoir un goût particulier pour le fait de mettre sa production dans d'autres mains. Et en l'occurrence, ce sont celles du groupe liverpoolien Exeter Island Head. À bientôt sur Trapanel.
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0: Bonjour à vous ou bonsoir à vous.
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0: Que vous soyez dans un hémisphère en train de capter la chaleur du soleil ou dans un autre à profiter de la présence bienveillante de la lune, sur un rivage ou sur un autre, à n'importe quel azimut du monde ou de votre esprit, rappelez-vous-en, vous êtes toujours les bienvenus dans cet espace de ralliement virtuel et fantasmé qu'est mon maquis. On les appelle comme ça en Côte d'Ivoire, mais vous pouvez l'appeler comme vous voulez. C'est juste un petit espace-temps imaginé pour permettre la découverte ou la diffusion d'artistes d'aujourd'hui qui partagent tous le fait d'être connectés d'une manière ou d'une autre au continent africain. Le dernier épisode de l'émission était intitulé « Au maquis électronique » et il tirait son nom, comme souvent, d'un morceau sélectionné pour l'occasion. Je vous propose aujourd'hui une nouvelle sélection qui est également nommée ainsi. Ce sera donc fort logiquement le volume 2, homonymie assumée mais concept différent puisqu'un autre titre intitulé ainsi et issu du même label va apparaître durant cette édition. Mais cette fois, je voulais faire la part belle à des collaborations entre artistes africains et d'autres, afrodescendants ou non, en tout cas tous inscrits dans cette logique d'exploration électronique de musique actuelle venue du continent.
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0: Cette édition au maquis électronique volume 2 va donc être consacrée à un concept que j'adore, des histoires de transmission, d'échanges, de rencontres et de fusions, bien au-delà des distances géographiques, des contingences humaines et bien évidemment du poids de l'histoire et des administrations. J'en profite ainsi pour saluer avec beaucoup de gratitude et d'amitié le label Blanc Manioc, basé à Lyon mais très fortement connecté à l'Afrique de l'Ouest, qui commet notamment ces événements depuis quelques temps, eux aussi appelés maquis électronique, en Côte d'Ivoire, tout en poursuivant son œuvre de collaboration musicale afro-africaine. Afro-française, pardon. Le maquis afro-électro, c'est aussi le sous-titre de chez Tonton et ça peut vous en servir. Ça peut vous servir de vous en rappeler quand vous cherchez mon adresse sur les internets mondiaux. Venir au maquis, c'est aussi rentrer en résistance face à la marche forcée du monde. Encore un lapsus pour glorifier le kiff et l'oisiveté d'une écoute plus ou moins attentive et pour laisser aller son corps à l'alanguissement horizontal ou au mouvement vertical, à moins que ça ne soit l'inverse. Et d'ailleurs, pour faire du bien à mon corps autant qu'à mon esprit, et il en a besoin en ce début d'émission, je n'ai qu'à frotter la lampe de Radio Méga pour qu'un génie n'en sorte et ne vienne assurer la direction technique de mon établissement. Et son nom est Raph. Salut, tonton.
2: Salut, mon tonton. J'ai du boulot alors.
0: Oui, tu vas en avoir encore plus aujourd'hui parce qu'il va falloir rattraper mes erreurs. Comme je sais que tu n'as pas le mal de mer et que tu es à l'aise dans tous les éléments, je te laisse larguer les amarres dès maintenant de cette nouvelle émission.
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0: Et on va commencer en douceur avec une chanson d'amour sortie tout récemment par deux têtes plutôt très connues dans leur secteur géographique respectif. Assez loin finalement de cette majorité d'artistes indépendants et plus ou moins confidentiels que j'aime vous faire découvrir chez Tonton. C'est un vrai pied de nez au défaut principal qui guette la plupart des esthètes, particulièrement en matière de musique mais aussi dans d'autres domaines essentiels de la vie, dans le domaine culturel élargi à la gastronomie et au vin par exemple, qui n'est d'autre évidemment que le
2: snobisme.
0: Que le snobisme, il a trouvé. J'ai le plaisir donc de lancer cette émission transcontinentale parce qu'il aurait été un plaisir coupable à une époque et qui est aujourd'hui tout simplement un plaisir. Fort heureusement d'ailleurs pour le jouisseur que je suis, ce titre On My Mind, signé par le franco-camerounais Yamé, en collaboration avec une star de l'afropop venue du Nigeria, Adekunle Gold. Ils ont sorti ce joli petit tube au cœur de l'été 2026 pour apporter un peu de douceur à mon éco-anxiété chez DBS Records. L'amour est la plus belle des choses et c'est ça que je ressens pour toi. 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Ça pourrait être une description de ce que je vis actuellement, alors que je m'apprête à lancer cette émission, seul dans le studio, avec mon cher Rafou.
2: Allez,

0: Voilà, On My Mind, pour commencer avec une certaine forme de langueur entre France, Cameroun et Nigeria par Yame et Adekunle Gold. On va revenir un peu plus près du cœur de cette émission et de la découverte d'artistes plus éloignés des grands circuits de l'industrie musicale dans un mouvement de transition progressive comme d'habitude. On va rester en connexion avec la France, ce qui va être le cas pour la majorité des titres de cette émission dédiée aux collaborations entre l'Afrique et le reste du monde. Et je vous propose maintenant de se mettre en contact pour plusieurs morceaux avec un pays si cher à mon cœur, la Côte d'Ivoire. Vous verrez, d'ailleurs on passera ensuite quelques temps au Congo avant de finir pour deux morceaux en Algérie. On va densifier un peu le propos, mais il sera d'une certaine manière toujours question d'amour, avec un poil plus de radicalité, je dirais, avec un poil plus de poil. C'est la chanteuse, rappeuse et nouvellement comédienne française Lala Ace, avec l'esperluette dans le nom, qui a eu le bon goût d'inviter une valeur montante du rap ivoire hybridé, Ste Milano, sur son morceau de 2024 intitulé Solstice et paru chez Sony. Le morceau Janzin est extrait de ce fabuleux vocabulaire de l'argot Nushi, régulièrement entendu dans cette émission, et la traduction pourrait être le mot chaud, mais plutôt très très chaud, voire même franchement débridé et même donc zinzin. Je vais vous laisser vous faire votre propre opinion et en profiter pour vous glisser. Et je vais en profiter, pardon, pour vous glisser que ça ne sera pas le dernier passage de ces deux artistes dans mon maquis, certainement pas.
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Allez, glissement progressif vers des circuits un peu plus indépendants de la musique, c'est ce que je vous avais promis et c'est ce qui va arriver maintenant avec le morceau qui a donné le titre à cette nouvelle émission au Maquis électronique. Mais comme je vous l'ai précisé en intro, c'est un volume 2 puisque sur ce même label est sorti plus récemment un titre homonyme et exclusivement ivoirien signé Kwenza. Pour ça, je vous réfère à l'émission précédente. Chez les Lyonnais du label Blanc Manioc, on avait donc déjà sorti un morceau intitulé en 2023 pour une des premières sorties que j'avais remarqué, le projet Anono Tapes, qui concluait 3 années de rencontres entre 3 collectifs, Maquis Electronica à Abidjan, Blanc Manioc à Lyon et Fury Sound System entre Lyon et Sao Paulo. Dans ce morceau, on trouve bien ce qui me semble être la marque de fabrique originelle de Blanc Manioc, à savoir ce sens de l'interconnexion entre l'Afrique, ses diasporas et d'autres artistes portés par cette vague à la fois avant-garde et festive, car puisant dans l'essence populaire de ces nouvelles musiques. On y retrouve des chants et des sons issus des traditions musicales ouest-africaines, mais aussi la montée progressive vers d'autres sphères électroniques avec Fury Sound System, Dom Peter, le fondateur de Blanc Manioc, et le percussionniste, chanteur et DJ ivoirien Sly Addis, ancien batteur, entre autres, de la légende Tikenja Fakoly.

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1: Voilà pour le petit retour aux sources conjuguées, aux explorations de la modernité signées par la team Blanc Manioc, Fury et Sly à 10. On va rester à Babi, comme on appelle affectueusement la capitale ivoirienne Abidjan, cette ville qui ne dort jamais, capitale culturelle de l'Afrique de l'Ouest et du continent en général. Il s'agit d'une collaboration transatlantique cette fois entre le collectif de DJ qui irradie à partir du Canada, un peu partout dans le monde, le bien nommé Moonshine. Noir Fever Records a présenté en 2024 ce projet compilation entre Moonshine et la Fédération internationale du bruit, tout un programme qui invite des artistes africains ou afro-descendants. Ici, on va accueillir un nouveau venu dans mon maquis, le producteur d'origine angolaise Vanny Fox, une étoile montante de la scène Batida et Kuduro International entre Angola, France et Portugal. Il est venu accompagné d'une artiste que j'aime très très fort et qui, elle, est déjà passée plusieurs fois par ici, c'est la rappeuse ivoirienne Andy S. Une amatrice des collabs audacieuses, une vraie tête dure du rap jeu ivoirien qui dépasse les frontières géographiques et stylistiques avec son phrasé et sa voix très reconnaissable. Le titre s'intitule Banzelo à Babi et là encore il est question du mushi ivoirien. Banzelo, c'est une manière de nommer la sape stylée et c'est dans l'univers nocturne et infatigable d'Abidjan que l'ambiance est plantée pour ce dernier morceau en lien avec la Côte d'Ivoire.

Et c'est tout naturellement à Babi aka Abidjan que se clôture cette parenthèse enjaillée en Côte d'Ivoire avec Moonshine, la Fédération internationale du bruit, Vanny Fox et Andy S. On va partir maintenant vers ce que j'ai tendance à appeler un peu facilement l'immense cœur de l'Afrique, le Congo. Malgré la guerre permanente et la catastrophe humanitaire en cours depuis des décennies, malgré la destruction de communautés et de l'environnement initiée dès les premiers temps de la colonisation, la déconfiture politique depuis les grandes paroles trop vite étouffées de Lumumba dans les années 60, cette autoproclamée République démocratique du Congo est un vivier intarissable malgré tout de créativité et de puissance intellectuelle et artistique. Là encore, les quelques morceaux que je vais vous proposer sont le fruit de collaborations avec des artistes étrangers et français dans un premier temps. Et là encore, l'intensité va aller crescendo. Pour commencer, on va ouvrir avec un hymne écologiste issu d'un album tout aussi militant qui vient tout juste en 2026 de sortir chez Jarring Effects par cette belle union qui dure entre les mamans du Congo et le producteur français Robin avec deux R. Ce nouvel opus est intitulé Wa Sangui qui signifie écoute la forêt en Yari et le morceau que je vous ai sélectionné c'est Taleno.

Comment conjuguer l'engagement écologiste, la culture clubbing et des traditions musicales? Eh ben, si vous vous posez la question, on peut définitivement devenir copain si on se croise dans mon maquis ou autour, ou on peut en tout cas demander la formule aux mamans du Congo et à leur producteur Robin. On va poursuivre dans une toute autre ambiance et un autre rapport au monde. C'est ce duo franco-congolais qui commence à être plutôt connu chez les sympathisants de l'afrofuturisme ou tout simplement des dancefloors mondialisés. Et il est tellement apprécié chez Tonton qu'il a même fait partie du générique de l'émission pendant quelques temps. Voici venir l'union miraculeuse entre la quinoise d'origine Fatih Si Savané et le parisien Nicolas Dacunha. Ensemble, ils forment depuis 10 ans le combo Afropunk Tchégué. Ils n'ont sorti que des EP depuis leur début, mais leur valeur n'attend pas le nombre des titres. Si on en juge la quantité de bangers qui figurent dans leur discographie, en mai 2026, ils ont pris un nouveau tournant avec le nouveau mini-album Psycho paru chez Animal 63. Ils y confirment leur côté définitivement inclassable, même si j'ai choisi le morceau Mou Pépé, le plus fidèle à la veine historique de Tchégué.

Moupépé par Tchégué pour suivre cette émission intitulée Omaki Électronique Volume 2 et dédiée aux collaborations entre l'Afrique et le reste du monde. Il y a Tchégué, mais aussi Kokoko, Montparnasse Musique et d'autres qui sont des collaborations aussi explosives que lumineuses entre le Congo et l'Europe. Et après toute cette histoire avec un grand H bien dégueulasse entre ce pays et notre continent, particulièrement évidemment la France et la Belgique, il est toujours heureux que des artistes, et ça vient souvent et surtout d'eux, essayent de rétablir la balance vers plus de normalité et plus de positif. J'ai le plaisir d'accueillir un nouveau projet de ce type, ce très excitant duo nommé Article 15. Je vais essayer de résumer rapidement leur démarche et déjà cette géniale trouvaille qu'est leur nom. Alors en 1960, en pleine amorce de mouvements de décolonisation, une région du Congo fait sécession et elle proclame une constitution de 14 articles. Le résultat est tellement désastreux et une expression est née totalement ironique dans ce bain de sang qui est article 15 et qui veut dire « débrouillez-vous pour survivre puisque les 14 autres articles auront été inutiles pour vous protéger ». Alors de cette ambiance de chaos s'inspire ce duo franco-congolais réunissant à Paris le phénomène Wilfried Ludzele, chanteur et performeur qu'on retrouvera plus tard, et Grigri, personnage déguisé au visage dissimulé derrière lequel se cache le producteur Théo Le Vaufre. Ensemble, ils créent un fracas survolté, militant, dédié à une fête hautement consciente, et ils s'appellent donc Article 15. Après leur premier EP intitulé Préambule, ils poursuivent dans cet esprit de constitution en sortant en août 26 le deuxième opus, Disposition, paru chez La Force des Choses et Modulor. Pour ce morceau que je vous propose d'écouter aujourd'hui, ils sont accompagnés par le super groupe malien à géométrie variable, les Amazones d'Afrique, habitués à cette ambiance électro engagée. La grâce des voix que vous entendez est un beau lancement pour ce nouveau morceau à l'énergie de clubbing de fin du monde et il s'intitule fort justement Molili, qui peut à la fois signifier obscurité ou ignorance en Lingala.

Voilà, Bolivie, l'obscurité pleine d'énergie, pluriel par article 15 et des Amazones d'Afrique. On reste au Congo pour poursuivre notre parcours dans son paysage musical escarpé, tellement attirant qu'il parvient sans cesse à renouveler ses connexions avec le monde entier. On va s'affranchir de l'Europe pour continuer à traverser l'Atlantique direction la Colombie pour deux morceaux à suivre qui vont vous permettre d'apprécier ce projet né à Bogota et appelé Bunuru, peut-être du nom aborigène de la saison la plus chaude et la plus sèche d'Australie. Bunuru convoque des musiques issues du continent africain, du nord au sud, et les branche à ses différentes machines. Jusque-là, rien de très original, vous me direz. Et finalement, peu importe, tant j'ai adoré leur récente collaboration en 2025 avec un groupe que je suis très attentivement depuis quelques temps, le combo d'instruments recyclés au discours ultra engagé Kingongolo Kinyata. Ensemble, ils ont commis ce single sorti chez Pollen Records et intitulé Nkuya, qui désigne un démon en Kikongo. On sent très vite la patte rythmique et transcendante très forte du groupe, mais aussi la voix caractéristique qui porte ce discours. On se retrouvera ensuite pour un autre morceau reliant les Colombiens de Bunuru et une autre voix très forte du Congo, déjà entendue précédemment dans cette émission.

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3: Kingongolo, Kenyatta et Bunuru en alliance afro-atlantique pour inaugurer ce pont aérien plutôt porté sur les turbulences entre Kinshasa et Bogota. Comme annoncé, on va rester avec les Colombiens de Bunuru et s'intéresser à leur seul album sorti à ce jour, un opus éponyme, sorti en 2024 également chez Pollen Records. 11 titres à la consistance différente et pour tout dire assez inégale selon mon goût, mais leurs deux collaborations avec des artistes congolais sont des bijoux. Ils ont invité Love Lokombe, notamment membre du collectif Kokoko, mais aussi Lova Lova, autre fier représentant du mouvement underground Kizobazoba, qui signifie littéralement en lingala l'art de faire le fou. Pas de surprise donc de retrouver le performeur quinois déjà rencontré il y a peu de temps avec Article 15, Wilfried Luzele, autrement appelé Maître Tonnerre, maître en tout cas de déployer son énergie punk dans ce type de morceau taillé pour une grosse stuff mondialisée.

La voix si reconnaissable de Lova Lova aka Wilfried Luzele avec le combo électro-colombien Bunuru qui sera donc apparu par deux fois dans cette émission et ça c'est carrément très rare. Vous êtes toujours à l'écoute de ce deuxième volume de chez Tonton intitulé Au Maquis électronique et nous allons inaugurer maintenant, après la Côte d'Ivoire et le Congo, un nouveau partenariat entre un pays africain et le reste du monde. Bon, en tout cas avec la France, il faut bien que certains essaient de rehausser un peu l'aura de notre pays sur ce continent. Et c'est le plus grand de ces pays, l'Algérie, qui va nous accompagner jusqu'à la fin de l'émission. Dans son dernier album Résonance, paru en juin 2026 chez Shelter Studio et All Night Long, le groupe parisien Acid Arab a multiplié les collabs lumineuses comme à son habitude. J'ai choisi celle qu'ils ont faite avec Sheba Ibtissem, chanteuse de raï et oranaise de naissance, de source de libération. J'ai appris qu'elle était mère au foyer le jour et qu'elle s'était lancée à 30 ans dans une carrière de chanteuse de cabaret la nuit en région parisienne. Et c'est heureux, selon moi, qu'elle ait croisé la route de ses maîtres du raï et du Shaabi 2.0, entre autres, bien sûr, d'Acid Arab, à l'occasion de ce titre intitulé « Ktafi Bardin ».

Taffy Bardin par Acid Arab et Sheba Ibtissem. Pour conclure cette émission, on va poursuivre sur la thématique de jumelage entre Algérie et France avec un projet apparemment complètement ancré en France dont le DJ et producteur Kasbah partage les origines kabyles de Sheba Ibtissem qu'on vient d'entendre. Nadir Moussaoui, de son nom civil, a initié le collectif Musique de Fête avec le label Nowadays Records pour participer à ce mouvement de communion entre ambiance traditionnelle et clubbing. Dans cet esprit, ils ont sorti en 2024 l'EP Blédard de France, dont j'ai extrait ce titre éponyme. Comme le dit le sous-titre de Kasbah, Make it for you use, fais-le pour les you, et vous verrez bien vite que vous n'aurez pas besoin d'avoir des origines kabyles pour avoir envie de bouger le bassin sur ce morceau. Le maquis chez Tonton, qui est souvent en mode club du futur, va résonner à nouveau de vibrations house et techno matinées de sons et percus traditionnels d'Afrique du Nord. Et c'est à Kasbah et ses complices qu'on le doit.

0: Un dernier morceau en forme de conclusion signé par une belle équipe autoproclamée Blédard de France, le collectif Musique de Fête formé par le DJ producteur Casbah et le label Nowadays Records. J'espère que cette nouvelle émission vous aura laissé transpirant à souhait ou en tout cas transporté dans cette ambiance de club mondialisé du futur, très ancré évidemment dans les énergies afro-atlantiques au sens très large. C'était donc le deuxième volume de Chez Tonton intitulé Omaki électronique, dédié aux collaborations entre artistes venus de différents pays du continent africain et d'autres venus de l'extérieur. Le premier volume était entièrement consacré à des créations panafricaines et vous pouvez les retrouver tous les deux ainsi que l'ensemble des émissions et des sélectas de Chez Tonton sur les plateformes de podcast et de streaming. N'hésitez pas à me chercher sur Ocha qui saura vous orienter vers vos sites préférés. Les miens de sites préférés, ce sont ceux des 18 radios associatives partenaires qui diffusent Chez Tonton, que je salue amicalement, et notamment les nouvelles arrivées, et un big up spécial bien sûr aux amis de Radio Méga à Valence qui m'aident à produire cette émission, et à bon entendeur, ciao.
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0: 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Et c'est mardi qui reprend une émission hebdomadaire par une équipe de rédaction qui comprend quelques bénévoles de la radio Jet FM et quelques salariés aussi, et qui vous propose chaque semaine un sujet, d'actualité ou pas, autour de la société, de la politique, de la culture. Pendant toute une saison donc, ce sera la deuxième saison de mardi, et c'est un horaire qu'on a décalé d'une demi-heure, vous saurez pourquoi, au mois de novembre. Il s'agit donc de commencer cette saison avec, et c'est presque un marronnier, c'est honteux mais c'est comme ça, chaque début de saison sur Jet FM, eh bien, on discute avec souvent Francesco pour l'association Le Filtre à Son qui propose le festival Sonocraft dont la 7e édition arrive ce week-end. Ça commence le 2 octobre et ça s'achève le 4 octobre. Bonjour Francesco.
1: Bonjour Henri, bonjour la France, bonjour la planète même, pourquoi pas.
0: C'est formidable. Bonjour la planète donc, bonjour à Jonas qui réalise la technique de cette émission mardi et qui a rejoint l'équipe de Jet tout récemment pour travailler la technique, il était temps. Merci beaucoup. Et il est assisté de Valentine qui assiste beaucoup les choses à Jet, et tant mieux. Sonocraft, 7e édition, on va continuer de développer un propos qu'on a chaque année, comme ça un peu en début de saison, c'est-à-dire reprendre un peu les bases, réexpliquer ce qu'est le Sonocraft pour les gens qui débarqueraient là à l'antenne, peut-être même à Nantes, et qui se disent « qu'est-ce que je peux faire ce week-end ?» Eh bien ce week-end, vous pouvez aller du côté de la rue de Beach, aux ateliers de Beach, pour Sonocraft 7e édition, où vous trouverez des musiques brutes, des bières renversantes et des créations troubles. C'est ce qui est écrit sur le programme et sur l'affiche. Avec ça, on a tout dit et rien dit. Peut-être tu nous refais une petite histoire du Sonocraft.
1: Sonocraft, c'est pour les gens qui n'ont pas peur de ne pas comprendre qu'est-ce qu'ils voient, qu'est-ce qu'ils écoutent, qu'est-ce qu'ils boivent aussi. Oui. Ça fait 2 ans qu'il y a un ornithorynque qui est arrivé sur nos affiches, sur les affiches du festival, et on n'arrive plus à s'en défaire. Et en fait, on comprend pas cet animal, on comprend pas ce festival. Mais qu'est-ce qu'on fait? Mais pourquoi on le fait? Et donc, musique brute, c'est des musiques juste qu'on n'arrive pas forcément à classer dans des styles plutôt différents, qui viennent de la musique improvisée, du free jazz, de l'électronique, de la noise et plein d'autres choses. Une expo, donc on parle de création trouble, avec des installations de types différents, des arts visuels, des arts plastiques de tout type. Des créations aussi en mode atelier, en mode création d'instruments musicaux ou de création en ensemble à partir d'objets. Donc, la lutherie sauvage qui nous parle beaucoup, qu'on pratique aussi, certains d'entre nous qui pratiquons en tant qu'artistes. Et après, bière renversante, donc avec un petit salon de microbrasserie très local. Pas du tout trendy, qui s'occupe, qui essaie de bien faire les choses en faisant le plus possible attention à l'environnement ou en créant des choses hors des sentiers battus. Et voilà, et c'est un peu le côté bière renversante qui est toujours là.
0: Alors, tu le disais, il y a un ornithorynque qui est apparu sur l'affiche depuis déjà 2 ans, enfin en tout cas au moins l'année dernière, qui est un animal étonnant, qui se compose de plein d'éléments qui ne devraient pas aller ensemble. Ça devient une sorte de mascotte du Sonocraft. Tu auras peut-être bientôt des produits dérivés, mais en tout cas c'est assez proche de l'ADN Sonocraft. Ce côté, on assemble des trucs qui nous plaisent, ça donne quelque chose d'hybride, d'intéressant, et pourquoi pas.
1: Et d'improbable, et qui existe, d'ailleurs, qui existe. Parce que l'ornithorynque existe, c'est, il ne faut pas oublier, c'est un vrai animal.
0: Qui a signé l'affiche cette saison?
1: C'est Olivier Boucher qui signe les affiches de Sonocraft depuis la première édition, donc il y a une continuité à ce niveau-là, qui est aussi un ancien membre de l'association et qui continue de travailler avec nous pour les affiches, les visuels du festival. Et donc c'est souvent un mélange de art, de dessin à la main et art graphique. Donc zéro IA, bien évidemment.
0: Évidemment. Ça semble assez logique. Je le disais, Sonocraft, c'est donc pour cette 7e édition du 2 au 4 octobre, rue de Beach à Nantes, c'est-à-dire derrière la Cité des Congrès, au 3 rue de Beach exactement, aux ateliers de Beach. Ça coûte 10 € sur place, 8 € en pré-vente. Il y a plusieurs workshops, il faut s'inscrire à l'avance, mais c'est peut-être d'ores et déjà complet, on va y revenir. Vous pouvez aussi avoir tous les détails sur les différents sites et réseaux que vous animez, sonocraft.fr, le filtre à son, et notamment un Hello Asso pour toutes les préventes, Hello Asso, association, le filtre à son. Et on va tout de suite écouter un premier morceau de musique, et puis on va rentrer un peu dans le détail de cette 7e édition. On va commencer avec
1: Chicho et Domo.
0: Alors qui sont Chicho et Domo?
1: C'est un duo incroyable formé par Olivier Demont, qui est connu pour avoir fait partie de Cheveux, du groupe Cheveux, et qui joue dans Eimat aussi, et Francesco Pastacadi, qui est entre autres batteur de Abacacci et Jean-Louis. Et là, c'est un duo entre impro, électroacoustique, entre machine, percussion, et qui nous fait voyager pas mal, très loin.
0: Ils joueront le samedi 3 octobre. La soirée commence à 19h dans le cadre du Sonocraft. On écoute le morceau Evil Centipede.

0: Sitio et deux mots que nous venons d'écouter sur JetFM sont programmés dans le cadre du Sonocraft, 7e édition de ce festival porté par l'asso Filtration, du 2 au 4 octobre 2026 aux ateliers de Beach à Nantes. Et c'est le samedi 3 octobre à partir de 19h que commence cette soirée de concert où on retrouvera Sitio et deux mots. Et dans cette émission mardi sur JetFM, je suis en compagnie de Francesco, l'une des chevilles ouvrières historiques de l'asso Filtration. Et Francesco, tu viens chaque année nous présenter un peu ce Sonocraft, dont la 7e édition a lieu ce week-end, je le disais, et sera aussi retransmise en partie sur Jet, puisque nos amis de l'émission Art Collision, l'association Art Collision, vont, comme chaque année aussi, s'installer en direct depuis les ateliers de Beach pour vous faire vivre des moments de concert, des entretiens, et puis toutes sortes de dérives dont ils sont assez coutumiers, à la fois
1: beaucoup
0: dans leur
1: dérives avec leur collision.
0: Dérivons avec leur collision. À la fois donc ce vendredi dès 20h sur leur créneau habituel d'émission, et puis samedi et dimanche à partir de 16h pour une heure d'émission en direct depuis les ateliers de Beach pour vous donner envie d'aller au Sonocraft 7e édition. On le disait, création trouble, bière renversante et musique brute. On a eu un petit extrait des musiques brutes. Alors moi, j'entends brute comme un diamant brut, comme voilà un joli morceau de caillou qu'on n'a pas encore taillé, ciselé et qui justement est dans son jus. Ça serait un peu comme ça, parce que c'est pas forcément des musiques que bruyantes ou brutistes. Il y a aussi des choses plus calmes, plus étranges, plus expérimentales, plus ambiantes.
1: C'est ça, c'est brut plus comme attitude que comme résultat en fait. Ça peut des fois être aussi le résultat, quelque chose de très brut, mais pas forcément. Et la beauté dans le brouillon, voilà.
0: C'est une jolie définition, la beauté dans le brouillon. Si on fait un petit tour rapide des concerts du samedi 3 octobre qu'on a commencé à évoquer, comment la composition de la programmation s'est faite et l'ordre éventuel de passage, est-ce qu'il y a aussi là une sorte de narration dans la manière d'amener certaines ambiances plutôt que d'autres?
1: C'est possible, oui. Finalement, il y a toujours un peu de ça quand on décide un peu le line-up de la soirée. C'est peut-être pas conscient. Et après, on se rend compte, une fois qu'on a fait ça, qu'on a décidé ça, et on se dit, ah oui, en fait, oui, ça ne peut qu'être comme ça, en fait, l'ordre de passage. Et là, on commence sur des ambiances un peu plus brutistes, extrêmes, étranges, avec la Martin Sheen Noise Orchestra, qui est un groupe qui est issu en fait du workshop qui aura lieu l'après-midi de 15h30 à 18h30. C'est un workshop de jam noise et bricolage sonore. Donc les participants et les participantes peuvent venir avec tout un tas de choses, de jouets électroniques, un ventilo, pourquoi pas, une radio qui marche à peine, ou n'importe quel objet, ou bon, si vous voulez, ok, pourquoi pas un instrument de musique.
0: Et ce qui peut produire du son, en fait.
1: Voilà, ouais. C'est ça. Et du coup, en jouant avec toute une série de pédales, avec Martin Sheen, qui est un musicien noise, qui va mener le workshop. Et avec lui, en fait, on va créer un groupe éphémère et qui va jouer à 19h en ouverture de la journée de concert du samedi.
0: Un orchestre constitué le jour même. Quoi.
1: Voilà, c'est ça. Pourquoi s'embêter à faire des répétitions, à décider très à l'avance qu'est-ce qu'on va faire. Non, pourquoi pas. Pourquoi? Voilà. Et donc, pour le workshop, il y a encore des places, d'ailleurs.
0: C'est sur inscription.
1: Donc, il ne faut pas hésiter, si vous êtes intéressé. C'est sur le Hello Asso de l'association, le Filtration. C'est 12€ le tarif plein et 10€ pour les minima sociaux et pour les adhérents de l'association.
0: Et on le rappelle, c'est à partir de 15h30 et jusqu'à 18h30, donc c'est quand même une amplitude horaire assez vaste pour chercher ensemble le son, développer. Samedi 3 octobre, aux ateliers de Beach, ce workshop Jam Noise et bricolage sonore, et en point d'orgue, le concert pour ouvrir la soirée.
1: De la Martin Sheen Noise Orchestra. Ensuite, on continue avec You Know Ghost. Projet de bricolage sonore sur cassette, donc c'est du pur hasard, la musique du hasard, c'est leur projet actuel. Des cassettes, 40 cassettes, vont tester leur compatibilité, elles sont tirées au sort, et les deux Ces deux de You Know Ghost vont créer une performance du son avec ce qui aura été tiré au sort. Ensuite, on revient sur des ambiances un peu plus trance avec Chicho et Domo qu'on vient d'écouter. Mmh. Et ensuite, Mario Kart sera sur scène. Il y aura du piano, du coup, un joli piano sur scène. Pour Mario Kart qui vient de Berlin et donc ça n'arrive pas tous les jours de l'avoir à Nantes évidemment et ensuite on va finir avec Radical Kitten donc là c'est la libération en fin de soirée avec des ambiances plus post-punk noise et un bon orgueil queer bien assumé dans les morceaux du trio.
0: C'est vrai qu'on voit que rien que sur cette soirée du samedi 3 octobre, on passe dans des ambiances très différentes et finalement dans des états musicaux et peut-être de spectatrices, spectateurs, tous très différents. Alors est-ce que, à l'image de la programmation de la musique, le salon de microbrasserie, les brasseurs, amènent aussi des ambiances différentes selon évidemment leur production ? Est-ce que, est-ce qu'il y a un accord musique vin, musique bière, qui peut se faire en cette place.
1: Ça pourrait. Et peut-être on développera quelque chose à ce niveau-là plus tard. On y a déjà pensé, effectivement. Et tout à fait, les ambiances brassicoles sont aussi très différentes. Mm-hmm. Donc on passe du houblon très assumé avec Octa ou la soupape. Aux expérimentations avec Tooms, avec Umami par exemple, ou l'Écusière aussi, ou des bières un peu plus dans la tradition comme Bouillé ou Maz, mais qui peuvent aussi avoir des brassins expé en mm-hmm. fait. Et une ferme brasserie aussi qui sera cette année à Solocraft, Lopia, qui vient de Vendée. Chez Lopia, on cultive ce que l'on brasse, et c'est ce qui nous plaît beaucoup. Et donc il y a des ambiances aussi très différentes à ce niveau-là, effectivement. Et on aura aussi, il faut dire, la bière Sonocraft, ça fait plusieurs années, qui a des brasseries qui font une bière pour le festival. Et cette année, ce sont les brasseries La Soupape, Umami, Tooms et Maz qui feront une bière pour le Sonocraft.
0: Spécial Sonocraft.
1: Quatre brasseries, les quatre à Thoiry-sur-Loire, dans un périmètre de environ 100 mètres carrés. Donc le gang de Thoiry.
0: Le gang de Thoiry, donc qui abreuvera également le bar le soir pour les concerts. C'est ça. Parce que le salon de la microbrasserie, donc c'est samedi 3 et dimanche 4 octobre, c'est l'après-midi, en gros, de 14h à 20h. C'est évidemment en accès libre et gratuit, mais vous pouvez évidemment acheter
1: déguster,
0: les productions,
1: consommer, acheter, tout à fait.
0: Voilà. Et ça permet donc d'avoir un panel assez vaste. Alors là, il y a principalement des gens du 44, mais vous êtes quand même allé chercher, comme tu le disais, l'Opia qui est au Luxeur-Boulogne. Mmh. On a aussi les Hérétiques qui est à Pleurmel, donc on va dans le Morbihan, et puis jusqu'au Finistère avec Octa.
1: Mmh. Oui, c'est ça.
0: Mais on reste quand même dans une forme de localité. C'est-à-dire
1: on reste pas très loin.
0: Comment se passe d'ailleurs la sélection des brasseurs ? J'imagine que maintenant, au bout de cette édition, c'est un petit peu du bouche à oreille, les gens se refilent un peu le tuyau, tiens, il y a un salon possible, etc. Mais toi-même ou d'autres de l'association, continuez d'aller explorer les nouvelles brasseries ou les brasseries que vous ne connaissiez pas encore ?
1: Ça vient des deux côtés, effectivement. Après le monde de la brasserie, donc c'était un peu la fête il y a quelques années. Il y avait environ une brasserie par jour qui s'ouvrait en France. Mm-hmm. Ce n'est plus du tout le cas. Là, c'est en train de se stabiliser. Espérons que ce soit juste ça. Et donc, il n'y a plus ce n'est plus l'Eldorado, hein, mm-hmm. quand on se lance. Et donc les brasseurs et les brasseuses ont aussi des difficultés comme beaucoup d'autres milieux en ce moment. Ce qu'on essaye de faire, c'est vraiment de soutenir le local à ce niveau-là. Et donc de créer vraiment un écosystème, de contribuer à notre très petite échelle à ça, en fait. Et bah, après, on cherche aussi des choses qu'on aime bien, forcément.
0: Évidemment.
1: Qu'on aime bien boire, avec modération, bien évidemment. Et donc la recherche se fait sur la base de la qualité de ce qui est proposé et de comment aussi, de la démarche souvent qui est proposée.
0: Est-ce qu'il y a, comme pour la musique, et puisque tu évoquais les éventuelles difficultés contextuelles pour les brasseurs, est-ce qu'il y a une forme de fidélité, d'accompagnement sur la durée, de réinviter certaines brasseries avec qui ça se passe plutôt bien, et puis aussi pour soutenir une démarche, tout comme pour la musique, vous pouvez réinviter certains musiciens, même si ce n'est pas forcément le même projet, mais il y a un peu cette idée-là?
1: Oui. Il y a plusieurs brasseries qui reviennent, si pas forcément tous les ans, mais qui sont venues plusieurs années. Et on garde quand même de la place pour des nouvelles qu'on n'a jamais rencontrées auparavant. Donc on essaie de faire un mélange des deux, du neuf, du sang neuf et des fidèles au poste.
0: Des fidèles au poste, très bien. On va écouter un autre morceau musical. Il s'agit de Frantix qui joueront le vendredi 2 octobre, donc la soirée d'ouverture qui commence à 20h pour ce festival Sonocraft 7e édition. 10€ comme toutes les soirées, enfin comme la soirée du samedi. On écoute le morceau Pingu Trauma et puis on va détailler un peu cette soirée du vendredi avec Francesco.

0: Frantics et le morceau Pingu Trauma. Peut-être que ce sont des jeunes gens qui ont été traumatisés par le dessin animé Pingu dans leur enfance, c'est possible. Vous écoutez l'émission Mardi sur JetFM et on détaille la 7e édition du festival Sonocraft portée par l'association Filtration, représentée dans ce studio par Francesco. Un petit mot sur ce groupe Frantics qui jouera donc vendredi 2 octobre.
1: Encore un groupe franco-italien, c'est incroyable.
0: Ça devient l'ADN obligatoire du Sonocraft.
1: Oui, c'est ça. Et un bon mélange entre un conservatoire et TikTok. Et, et c'est parfait, et c'est incroyable. Et franchement, ça va être, je pense, une des grosses claques en live de ce Sonocraft.
0: Il conclut la soirée du 2 ?
1: Non, ils seront en avant-dernier. Après eux, il y aura encore barrage. Et là, ça va faire. Ça va être du barrage voilà, contre toute envie de calme. Ça va être très brutiste. Des machines, des hurlements et des sons très déchirés. Et du rythme, beaucoup de rythme.
0: Ça va nettoyer les oreilles, quoi.
1: Voilà.
0: Dans la même soirée, il y a trois autres groupes ou formations.
1: Oui, on démarre avec Dagur. Thomas, c'est un Nantais, qui est aussi derrière le label Aina.

0: qui présente des choses plus ambiantes d'un côté et des choses qui n'ont rien à voir, très rock hardcore d'autre part. Lui, il est plus. C'est un musicien rock, mais le projet d'Agur est très axé ambiante avec des synthés modulaires et des instruments à cordes. Et il y a une partie d'improvisation aussi. Et c'est vraiment très bien en live. Ce n'est pas forcément de la drone où on reste sur l'XP pur et dur. Il y a une envie de créer un quelque chose en fait plus axé. C'est presque, je vais jurer, mais je vais utiliser le mot accessible, et alors qu'on parle de musique ambiante.
1: Tu veux dire, il y a deux, trois mélodies, quoi.
0: Entre autres, ouais. Et avec une qualité de son vraiment incroyable. Donc, Dagur, ça vaut vraiment le coup pour les amateurs de son ambient drone et pas que. Ensuite, on continue avec Julien Clerc. Et oui, Julien Clerc,
1: Ah oui.
0: Sonocraft. Et
1: Enfin.
0: voilà, enfin. Ça fait des années qu'on essaye. Julien, c'est Julien Després, que beaucoup d'auditeurs connaîtront sans doute pour plein de ses projets, en solo ou pas. Et Claire Gapen, Terrine, connue comme Terrine. Et là, c'est un nouveau duo que les deux ont lancé, où il y a les machines de Claire, la guitare et la podorythmie de Julien. Et donc, c'est un tout nouveau projet qui commence à peine à tourner. Ça vaut le coup, je pense, pour les amateurs de noise électronique et de son un peu qui nous déchire un peu. Et ensuite, on
1: J'imagine.
0: continue avec Trucks, groupe qui explore les traditions d'Occitanie. Un mélange de percussions, de sonnailles à bétail, traitées par des effets. Et donc réinterpréter le patrimoine historique de leur région en son, en musique. Et voilà, ça va être très percussif.
1: Ouais, et probablement un peu trans aussi.
0: Un peu trance aussi, oui, tout à fait.
1: Certainement. Merci pour le détail de cette soirée du vendredi 2 octobre, qui est donc la première des soirées de ce festival Sonocraft 7e édition. Soirée qui permettra aussi le vernissage des expositions, parce que c'est à l'affiche Création Trouble, il s'agit d'expositions. C'est là aussi une habitude du festival, il y a à chaque fois trois ou un peu plus artistes qui seront présentés dans l'espace des ateliers de Beach. Trois artistes qui présentent des choses assez différentes, mais on est dans le visuel, dans le plastique.
0: Oui, il y aura trois artistes. Donc, Paquito Coué, photographe nantais, qui présente un ensemble de grandes photos qui explorent le végétal comme territoire d'étrangeté. Et une vidéo, une capsule chorégraphique qui sera projetée dans un cinéma monoplace. Donc, on mettra la tête, des personnes pourront mettre leur tête dans ce cinéma monoplace pour assister à ce petit montage de photos, d'images en mouvement qui prend toujours le végétal comme partition corporelle.
1: Donc un par un, quoi.
0: Voilà, c'est ça. Un par un avec un
1: Il va falloir
0: casque.
1: faire la queue pour un.
0: Voilà. Ensuite, deuxième installation avec Nicolas Comte, qui est artiste plasticien et aussi musicien. Donc c'est quelque chose d'assez impalpable et en même temps qui travaille avec la matière et avec nos sensations. C'est une installation qui sera presque dans le noir. Et également, il y a du son qui va avec. Donc c'est une expérience voilà, un peu individuelle quelque part, mais qui c'est bien de l'explorer. Tout en étant entouré de monde pendant des concerts. Et ensuite, Glyph, artiste visuel nantais, qui présente une série de dessins et d'images pixels, où il travaille sur le pixel beaucoup. Et le même Glyph, qui après présentera une performance absolument incroyable le samedi après-midi, dont on parlera plus tard peut-être, Henri.
1: On peut en parler maintenant si tu veux.
0: On en parle maintenant.
1: Parce que donc Glyph, il y a ce travail finalement sur le numérique aussi, sur les 0 et les 1. Rien que dans la présentation, il y a un texte

0: qui en attestent avec une, comme si les choses venaient se perturber, se glitcher, disparaître un peu. Là, il est question de tout à fait autre chose. Au contraire, plutôt qu'une disparition, on est plutôt sur une augmentation.
1: Sur la matière.
0: Sur la matière. Donc la performance, c'est à 14h30, samedi 3 octobre.
1: Oui, gratuite. C'est gratuit, c'est au début du salon de la microbrasserie. Glyph se fera tatouer sur scène par trois tatoueurs et tatoueuses. Et en fait, le son des aiguilles sera capté par des micro-contacts et joué en direct par Glyph pendant qu'il sera en train de souffrir le martyr. Et donc avec des pédales d'effet en version noise, arch noise minimal. Et c'est vraiment, si vous n'avez pas peur des aiguilles, venez vraiment voir et écouter surtout.
0: Ouais, ça risque d'être un moment assez étonnant. On écoute encore un peu de musique et on revient à la soirée du samedi 3 octobre. On écoute les Radical Kittens.

0: compagnie de Francesco de l'association Le Filtrasson, nous explorons la 7e édition du festival Sonocraft qui se déroule du 2 au 4 octobre prochain aux ateliers de Beach. Vous écoutez Jet FM, c'est l'émission Mardi. Et Francesco, on vient d'écouter Radical Kitten. On a déjà fait un peu l'affiche du samedi 3 octobre. Cette formation jouera donc en clôture, c'est ça,
1: oui,
0: de la soirée. Donc un rock beaucoup plus direct et j'allais dire simple, mais dans le bon sens du terme.
1: Oui.
0: Un peu plus habituel peut-être aux oreilles.
1: Oui, qui parlera peut-être aussi à des gens qui ne sont pas forcément dans les expérimentations comme on les entend pour Sonocraft, et pourtant qui est quand même tout à fait cohérent avec l'affiche et avec notre façon de voir les choses aussi. Donc il y a aussi un certain esprit revendicatif dans Radical Kitten, donc ça nous plaît, ça nous parle.
0: Oui. Oui, parce qu'il est question assez souvent d'ailleurs dans les différentes formations qui viennent, ou peut-être même dans l'atelier, enfin dans le salon de microbrasserie ou dans les œuvres plastiques, il est quand même question de commenter parfois ce qui nous entoure, la société, voire la politique. Enfin, il y a des gens plus ou moins avancés dans cet engagement-là, mais ça reste assez peu tiède. On est quand même avec des gens, ouais, globalement dans le festival qui ont un positionnement, qui occupent un peu l'espace, qui essayent de trouver d'autres manières d'entrevoir la société. C'est un peu ce que je ressens juste à la lecture du, oui, programme, et puis souvent dans l'état d'esprit des choses.
1: Oui, c'est ce qu'on essaye de faire. Après, bon, on veut tout, donc on veut et la forme et les idées derrière. Donc des fois il y a plus l'une, des fois plus l'autre, mais quand il y a les deux, c'est tant mieux, parce que c'est ce qu'on veut. C'est ce qu'on aime, c'est ce qu'il faut aussi.
0: De manière plus générale, comment arrivent les propositions de concerts, de groupes qui jouent ou de formations qui jouent? Est-ce que, comme pour les microbrasseurs, c'est une exploration personnelle doublée de des choses qui vous arrivent quasiment toutes cuites dans la boîte aux lettres?
1: Oui, c'est un mélange, c'est de façon ornithorynquesque que ça se fait. Donc on mélange des groupes, des gens français ou étrangers qui ont plus l'habitude de tourner, qui sont bien structurés avec des agences et tout ça, ou des gens qui n'y arrivent pas forcément parce qu'ils sont tout seuls et ils n'ont pas forcément quelqu'un qui les a aidés à travailler leur com. C'est aussi un des centres de notre travail aussi, de mélanger tout en pro, amateur, et de faire en sorte qu'on ne comprenne plus qui est pro et qui est amateur. Mmh. Et on essaye au moins. Et c'est comme ça que ça enrichit les deux, ça enrichit les pros, les amateurs, tout le monde.
0: Mmh. On met tout ça dans une marmite, on secoue, voilà, un peu, on rajoute de la bière et ça se passe bien. Oui, et c'est plutôt une bonne manière d'entrevoir les choses. Je propose qu'on... ce qui nous reste plus des tonnes de temps, un gros quart d'heure, je propose qu'on écoute Mario Cher, parce que c'est une proposition qui amène encore un autre univers musical et sonore dans cette soirée du samedi 3 octobre.

0: Mario Cœur sur Jet FM, programmé dans le cadre du festival Sonocraft 7e édition, le samedi 3 octobre, en presque fin de parcours,
1: oui.
0: Dans le cadre du festival donc aux ateliers de Beach à Nantes, 3 rue de Beach, et je suis en compagnie de Francesco de l'asso Filtration qui porte ce festival et sa 7e édition du 2 au 4 octobre 2026. Donc là, vous amenez un piano sur scène.
1: Et oui, un piano.
0: Un vrai.
1: Un vrai.
0: Un grand.
1: Un grand. Bon, pas si grand que ça, mais un vrai quand même.
0: Un vrai quand même. Pour Mario Cœur, donc, on l'a entendu dans les quelques extraits sonores qu'on a écoutés, il y a vraiment une diversité d'approches, une curiosité des oreilles, en fait, tout simplement.
1: Oui, voilà, en fait, c'est ça. C'est même, on a du mal à cibler le public de l'asso aussi, des fois, parce que on passe du coq à l'âne et bah, en fait, bah, c'est comme ça. Voilà.
0: Est-ce qu'au bout de cette édition, il y a justement une fidélité de quelques personnes,
1: oui.
0: de public qui vient de toute façon, parce que c'est Sonocraft, indépendamment de la connaissance qu'ils ont de l'affiche, de qui joue?
1: Oui, il y a des gens comme ça, effectivement, qui viennent parce qu'ils aiment l'idée, et le fait qu'ils vont juste découvrir. Mmh. Et sans forcément connaître les groupes, les artistes, ils se disent bon, déjà, c'est pas très cher.
0: Ouais, on le rappelle, c'est 10 euros par soirée.
1: Par soirée. Et le dimanche, c'est gratuit. Le salon de la brasserie, c'est gratuit aussi. Donc, voilà. On va pas vous rendre pauvre.
0: Non, bah vous allez peut-être vous rendre pauvre.
1: Voilà,
0: par
1: nous, on l'est déjà et on le sera de plus en plus.
0: Ouais, on peut dire un mot de ça, comment ça tient, qu'est-ce qui équilibre, s'il y a équilibre, le festival Sonocraft?
1: Bah, ce qui équilibre, c'est d'autres activités sur l'année, en fait, un point plus rémunératif. On a très très peu d'aide avec l'association. En ce moment, on a la ville de Nantes qui nous soutient très peu, mais elle est toujours là. Voilà. On peut pas le renlever ça à la ville de Nantes. Et c'est ce qui n'est pas suffisant, en tout cas, pour être sûr de rentrer, de tomber bien sur nos appuis. Mais pour le reste, ce qui nous aide, ce qui fait vivre ce festival, c'est que en fait, ça devient quelque chose d'assez fédérateur. Donc il y a plein de gens, d'autres associations qui sont là, notamment Art Collision, qui suivent finalement depuis la première année. Il y a plusieurs personnes que, même à titre personnel, après, qui s'engagent un peu plus dans l'organisation. L'association Interstice qui gère entre autres les ateliers Magellan, qui est toujours dans les partenaires depuis la première année. Et voilà, en fait, c'est ça qui fait vivre Sonocraft et ce projet qui n'a absolument pas de sens et qu'on s'obstine à poursuivre d'une année sur l'autre.
0: Et j'allais dire, il est quasiment autofinancé, mais c'est même à peine le cas, parce que finalement, la billetterie ne suffit pas, j'imagine, à payer les cachets des artistes. Je ne sais pas comment ça se passe avec le salon de microbrasserie. Est-ce qu'il y a une participation des brasseurs pour investir le salon ?
1: Il y a une participation, mais voilà, c'est un petit pansement pour nous, en fait, aussi. Mmh. Voilà. Et forcément, ce qui finance, c'est comme pour tout le monde, le bar, principalement.
0: Oui.
1: Le bar qu'on va gérer pendant les concerts, et où il y aura aussi une sélection de bières de certaines des microbrasseries invitées au salon.
0: Mmh. Donc on invite les gens à boire sans aucune modération et à rentrer à pied, de toute façon c'est en plein centre.
1: Absolument.
0: C'est assez facile. Et tu le disais, il y a des activités le reste de l'année avec le Filtration. Alors évidemment quelques organisations de concerts, mais c'est d'autres choses aussi peut-être moins visibles
1: qui
0: aident par exemple à...
1: Forcément un partenariat avec les Rendez-vous de l'Erdre,
0: ouais.
1: Déjà, c'est ce qui nous fait vivre un peu, ce qui nous aide à pallier en petite partie, il faut dire, à un certain manque de considération des institutions, soit faute de jugeote, soit faute de moyens en fonction des institutions. C'est des fois l'un, des fois l'autre, des fois les deux.
0: Ouais.
1: Et donc, on vit comme ça pour l'instant. Et on verra aussi prochainement avec le futur projet de la friche Méninette, qui
0: ouais.
1: s'appellera La Brique, où En fait, on est l'une des associations impliquées dans ce projet. Donc on verra si comment ça se passe, si on arrive à développer tout ce qu'on a prévu de développer là-bas. Mmh. Notamment des ateliers, beaucoup. Et voilà.
0: Et puis quelles conditions seront données justement pour intégrer cette brique okay, donc
1: cette grande brique.
0: Il y a quand même quelques perspectives.
1: Oui, il y a des perspectives.
0: Pour le
1: très dur, mais ouais. Il y a l'espoir.
0: Si on fait je ne sais pas si c'est un bilan, mais j'imagine que vous l'avez fait, des 6 précédentes éditions, est-ce que c'est quand même, ça grossit, c'est exponentiel? Alors je sais qu'il y a eu des années qui ont été difficiles, oui. D'autres peut-être un peu moins. Là, vous êtes assez confiant pour cette 7e édition. Est-ce que les précédentes étaient à peu près stables?
1: Pas vraiment.
0: Okay.
1: Et c'est toujours un peu la surprise. Donc on n'a pas, en fait, les seules éditions où en fait ça s'est bien passé au niveau des finances déjà et où on avait un espoir, c'était les deux premières éditions, mais c'était en 2020-2021. Donc c'est l'époque où les gens sortaient parce qu'on était en pleine époque Covid et tout ça, et donc dès qu'il y avait une possibilité, les gens étaient à fond. Mmh. Et donc c'était un reste des années d'avant, jusqu'en 2019, où il y avait plus de sorties, plus de moyens aussi pour tout le monde, et les choses étaient beaucoup plus simples avant. Pour nous aussi, l'association existe quand même depuis 2012.
0: Ouais.
1: Donc, Solon Craft n'existe que depuis 2020, mais on a plusieurs années d'expérience avant.
0: Mmh. Vous avez pu voir l'évolution et la vraie différence, la
1: c'est
0: rupture.
1: Ça. Et on n'a pas de complexe à en parler parce qu'on sait que de toute façon, c'est le cas de à peu près tout le monde en ce moment.
0: Oui, oui, complètement. La période n'est pas simple.
1: Voilà.
0: C'est sûr. Ça n'empêche pas de continuer à faire des choses. Donc,
1: non, surtout pas.
0: La 7e édition du Festival Sonocraft a bien lieu à partir de ce vendredi 2 octobre et jusqu'au dimanche 4 octobre. C'est aux ateliers de Beach à Nantes, 3 rue de Beach. Si vous cherchez un peu, vous trouverez, c'est derrière la Cité des Congrès. Musique brute, bière renversante, création trouble, 10€ sur place, 8€ en pré-vente, eloasso.com/association/lefiltre-à-son. Vous trouverez tout ce qu'il vous faut sur cet Eloasso, notamment les billets et puis les inscriptions si vous voulez participer au workshop, qui a l'air plutôt réjouissant, workshop de son de bruit pour jouer en ouverture du samedi 3 octobre avec le Martin Sheen Noise Orchestra. Il y a donc, on l'a déjà dit, le salon de microbrasserie qui est gratuit à partir de 14h le samedi et le dimanche et jusqu'à 20h. Et puis des concerts et DJ sets dans l'après-midi. Les DJ sets, c'est pour accompagner un peu les dégustations dans la microbrasserie, c'est ça?
1: C'est ça, oui, tout à fait. C'est pendant le salon. Donc deux DJ bien connus par les amateurs de son nantais. DJ Belgar, qui est généralement un duo, là sera l'une des deux, de la moitié de Belgar, Cindy Belot. Et ensuite, donc, Cindy jouera le dimanche, et le samedi, DJ Bidule, que aussi beaucoup de Nantaises connaissent pour ses sélections incroyables.
0: Et on va terminer, Francesco, notre conversation avec un dernier extrait musical. Il s'agit de la programmation du dimanche 4 octobre. Tu le disais, c'est gratuit, c'est à partir de 17h, deux concerts. Il y a PLF et TZZ, je le dis en français. Et c'est une habitude, ça aussi, les concerts gratuits du dimanche après-midi, souvent dans un registre un rien plus calme que ce qu'on a pu vivre les deux jours d'avant.
1: Oui, c'est pour finir le week-end en douceur et pas forcément en facilité. Mais
0: oui.
1: Parce qu'il n'y a rien de facile dans ces deux concerts, mais il y a de la douceur, beaucoup. Et donc avec le solo de PLF, solo de guitare très déstructurée et très douce en même temps, et TZZ, ou on ne sait pas vraiment, on leur demandera comment... on doit le prononcer, donc un duo tout neuf qui commence à peine à tourner. Le premier album n'est pas encore sorti, il sortira qu'en 2027. Et c'est un duo composé par Mélanie Loisel, qui est très connue surtout pour son solo Borgfull ou pour jouer dans Séisme. Et Frédéric Mancini, qui est surtout connu pour faire partie de Boule Vanille.
0: Très bien, ça sera dimanche 4 octobre à partir de 17h pour clore cette 7e édition du Festival Sonocraft. Merci beaucoup Francesco d'être venu présenter ce programme.
1: Merci à toi et à Jet FM.
0: On rappelle que nos amis de leur collision sont en direct depuis chez vous, donc depuis les ateliers de Beach pour Sonocraft, dès ce vendredi à 20h, samedi à 16h, dimanche à 16h, pour des émissions en direct qui vont tout ou partie reprendre un peu du programme, croiser des artistes présents, oui. Discuter avec des microbrasseurs et déguster en live probablement à la radio un certain nombre de ces productions. On termine avec un extrait de TZZ qui s'appelle « Disconsolate ». Bon festival.

Bonsoir, chers auditeurs. C'est avec un réel plaisir que je vous retrouve. C'est jeudi pour passer avec vous 90 minutes d'émission, 90 minutes pendant lesquelles on va aller à la rencontre du continent africain, de sa musique, de son actualité. Mais également, nous allons rendre hommage dans cette émission à un auditeur qui nous a été et qui nous l'est toujours très cher.

Nous allons également faire un clin d'œil à Lassa Ndumba Sikarito, chanteur congolais qui a connu ses heures de gloire et au sein de l'orchestre tout-puissant OK Jazz et au sein de l'orchestre Shockstar, et qui ensuite a entamé une carrière dans les gospels, et son premier album avait été un album de très très très bonne qualité. Il nous a quittés aux États-Unis dans son sommeil, et il sera inhumé ce vendredi à Paris, et ce soir nous allons écouter certains de ses titres.

C'était le chanteur Koffi Olomide dans la chanson Les chemins de la vie. C'est l'une des toutes premières chansons de Koffi Olomide quand il a décidé d'embrasser la carrière musicale après avoir juste donné des chansons et interprété quelques titres avec notamment Vive la musique de Papa Wemba et Zaïko Langa Langa. Quand Koffi Olomide a décidé de lancer sa carrière solo, c'est l'une de ses premières chansons. Et dans cette chanson, Koffi Olomide évoque les difficultés de la vie pour quelqu'un qui est entre eux, de se chercher, il se pose des questions sur la réussite sociale, il interpelle le bonheur et il dit « Mais où habites-tu quelle est ton adresse ? Je voudrais tellement te retrouver. Je vois le temps filer, je me rends compte que je suis en train de devenir adulte sans voir le début de réussite ou le début de stabilité dans ma vie. » On va retrouver le même Koffi Olomide dans quasiment le même thème, c'était un peu le thème récurrent des premières chansons de Koffi Olomide où il se la jouait en tout cas malheureux, victime de trahison des femmes dans l'amour. Il y a un enfant qui serait né mélancolique. Et dans la chanson qui va suivre, Parking Ababa, il rencontre une enfance dans une situation sociale, économique très très modeste. Et il décrit avec une poésie qu'on lui reconnaissait dès le début de sa carrière, Parking Ababa.

Kofi Olomide dans la chanson Parking Abab. Ce soir, je voulais donc rendre hommage dans cette émission à deux personnes, les chanteurs Lassan Dombas Carlito, qu'on va inhumer demain, qui nous avaient accordé une interview il y a 25 ans. Nous allons peut-être écouter quelques extraits de cette interview qui avait eu lieu le 13 septembre 2001. Mais avant cela, je voudrais rendre hommage à un auditeur fidèle et qui nous a quittés. Certains 29 septembre, j'en ai déjà parlé dans cette émission. Alors, c'est pas seulement un auditeur, ce n'était pas seulement un auditeur fidèle, mais c'était également un personnage, une personnalité qui avait un parcours édifiant, un parcours à enseigner dans les écoles de leadership modeste, facétieux. Je vous dirai un mot sur cet auditeur. Il s'agit des Médard. Je vais en dire quelques mots dans cette émission en prélude de l'hommage à Carlito.

Son prénom était Médard dans son quartier à Binza, à Kinshasa. On l'appelait Papa Médard, mais plus souvent Vieux Médard, notamment le jeune. Sa vie avait démarré sous un mauvais augure parce qu'il serait né avec un physique d'apparence fragile et c'était suffisant pour l'administration coloniale de l'époque pour conclure que cet enfant n'avait pas d'avenir et qu'il allait procéder à une sorte de l'euthanasie pour le faire disparaître. Les médecins, les religieuses catholiques décidèrent ainsi de l'éliminer, de le tuer carrément. Il faut utiliser les mots justes. Mais son père l'enleva, les retira de la maternité à l'insu du personnel médical et partit les confier dans un peuplement des pygmées où l'administration coloniale n'aurait pas pensé à aller le chercher. Quelques années plus tard, son père les reprit et l'amena dans sa province d'origine où là aussi l'administration coloniale les priva de la scolarité, décrétant qu'il n'en avait pas la capacité. Sans existence administrative, Vieux Médard a été inconnu de l'état civil colonial puis de l'état civil congolais carrément après l'indépendance. Mais assoiffé de l'instruction, de la culture, l'enfant Médard allait s'agripper aux fenêtres de l'école pour essayer d'apprendre comme les enfants dans la classe. Impitoyable et sans cœur, les enseignants les chargeaient, les chassaient et, ou laissaient les élèves le faire. Sans formation, sans métier, Médard prit son baluchon et partit pour Kinshasa, à la recherche de n'importe quelle opportunité professionnelle ou économique. En guise de bienvenue, les voyous de Kinshasa vont les dépouiller de tout ce qu'ils possédaient. Sans force, sans morale, il s'arrêta un jour devant les portails d'une villa pour postuler comme personnel de maison. Jean-Lucien, jeune de la famille qui était devant le portail, lui répondit qu'il n'y avait pas de travail et décida quand même d'aller lui chercher un verre d'eau. Mise au courant, la mère de Jean-Michel va embaucher Médard et ce fut le début.

C'est rare, il s'adapte partout et à tous. Il suscite la sympathie auprès de tous. En Afrique du Sud, où il est allé plusieurs fois, il avait son fan club à l'aéroport parmi les policiers et les douaniers qui avaient fini par les connaître, par l'adopter. Amoureux de l'uniforme admiratif des policiers et des militaires, la police sud-africaine les décora au cours d'une cérémonie officielle. Tous les deux ont fait connaissance et l'estime, la sympathie, l'admiration réciproque s'installa tout de suite entre nous. Quand il découvrit l'émission Chemin d'Afrique, il a devint un fidèle auditeur et me demanda un jour de lui envoyer des images de la radio, de l'émission. Quand il reçut la vidéo, il la regarda encore et encore. Pendant ce temps, la maladie commença à les gagner, à l'affaiblir et s'avançait assurément vers la mort, vers la fin. Et un certain 29 septembre, alors que j'étais dans un restaurant à l'invitation de ma petite famille à l'occasion de mon anniversaire, Vieméda vivait ses derniers instants, mais dans une sérénité incroyable. Et l'une des dernières choses qu'il fit, si ce n'était la toute dernière, il regardait la vidéo de l'émission que je lui avais envoyée, paisiblement. Sachant qu'il était en train de partir, une des seigneurs se lui fit remarquer qu'il ne serait pas gentil qu'il nous quitte les jours de mon anniversaire, car mes anniversaires désormais seraient empreints de tristesse. Pour toute réponse, Médard sourit. À travers cette réaction, on retrouvait son côté facétieux. Je comprendrai plus tard la raison de ses sourires facétieux. Médard a essayé sur le tard d'apprendre à lire et à écrire, mais c'était trop tard et la mort est arrivée. Il s'était préparé et avait prévu un cadeau pour chaque personne et de son entourage. Quand on me fit parvenir ma part d'héritage, mon cadeau, ce fut un paquet souple avec plusieurs couches de papier d'emballage. Et quand j'ai découvert les cadeaux, une superbe cravate, il y avait un bout de papier avec un mot, avec une écriture mal assurée et avec ces messages de la part des Médard. Super, Médard avait finalement appris à lire et à écrire. Pas couramment, bien sûr, mais il savait lire et écrire et il l'avait caché à tout le monde. Il m'avait donc choisi pour en faire les premiers informés et pour surprendre sa famille avec cette révélation. Face à tous les obstacles qu'on lui a adressés, Vieux Médard réussit à fonder une famille et à lire, à écrire tout seul. Comme l'état civil a privé d'une date de naissance et qu'il est mort le jour de mon anniversaire, j'ai décidé de lui coller cette date de naissance. Ainsi, tous les 29 septembre, je ne ressentirai pas de tristesse, mais la joie d'être jumeau, de partager ces jours de naissance avec celui qui restera comme un ami, comme un frère, comme un personnage haut en couleur, comme une personne dotée d'une rare intelligence.

ma dédicace. Yanni, Yanni, est-ce que Osokanga, hein? Okokako devine, mais devine. Quoi qu'il en soit, quoi qu'il en coûte, j'atteindrai les objectifs que je me suis.

Je te salue donc, Viemeda, où tu es et si tu nous suis. Je sais que tu en manques des nouvelles de la famille. Je peux t'en donner quelques-unes. Les écoles, les deux écoles où tu t'investissais marchent bien. Maman Jeannette et papa Nissé tiennent bien la direction. Maman Jeannette est soutenue par Mavero. Papa Anissé a reçu du renfort, notamment papa Pépélé, papa d'Écosse, papa Michel Inquiel et puis le tout jeune professeur qui a été recruté, elle, professeur. Quant aux enfants, ils vont tous bien. Yaya va bien, et on écoute et ne danse que la même musique, comme tu le sais, du papa Wemba. Et quand elle est faite, tu le sais aussi, l'école est toujours élevée et elle enfile les unes après les autres entre le Stone et le Doc Martens. Et quant à Clara, elle est toujours là, égale à elle-même, Nandinka Kaya, Vie Bombas. Sinon, les garçons vont bien. Léo et Lémi, il y a un peu de l'eau dans le gaz. L'avocat a lâché son client. Quant aux jumeaux, ils en veulent un peu. Ah, maman Coco pour beaucoup d'absence. Sinon, ton kiné, celui qui s'est occupé de toi, Louzolo, va très bien. Et Louzolo, bien évidemment, tu sais que c'est l'amour en français, donc il a toujours autant d'amour pour les gens. Mais elle en a un peu du mal à trouver l'autre versant de l'amour, celui pour lequel l'homme quittera son père et sa mère et fera sa vie avec la femme de sa vie. Bon, ce n'est pas ça dans ces cas, ils sont un peu nombreux, c'est quasiment une épidémie. Sinon, tout va bien, l'école va bien, comme je l'ai dit. Elle est à la recherche d'un médecin scolaire, peut-être qu'une âme charitable acceptera de passer quelques jours en début d'année scolaire pour faire quelques examens aux enfants dans le cadre de la prévention, notamment les PZ, calculer l'indice des masses corporelles, regarder la santé buccale, des petites choses comme ça, des petits bobos qui seraient bien de découvrir en début d'année pour que les parents éventuellement puissent soigner leurs enfants.

0: Vous êtes sur la radio Jet FM qui émet depuis dans la métropole nantaise. Et vous écoutez l'émission Chemin d'Afrique, une production de l'association Congo. Intervalle pour nous remémorer la voix, le chant, la qualité artistique du chanteur Lassandombas Carlito qui sera inhumé demain. Je nous invite à écouter la chanson Maya qu'il avait révélée au grand public, qui a été un succès immense. Et là, c'est une deuxième version qui avait été interprétée en duo avec Kabasele Yampanya, Wabamulangadi, Pepe Kali.
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0: Vous avez aimé la voix de Carlito, vous allez forcément, je l'espère, adorer la voix de Ferregola, qui est de la dernière génération de artistes congolais, pas tout jeune, mais en tout cas de la génération qui a suivi celle de Carlito et tant d'autres, et qui pour moi passe en tout cas pour les meilleurs chanteurs de la République démocratique du Congo en ce moment. On va écouter Ferregola dans la chanson Pacajou.
1: Ferregola.
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1: Pour tous les adeptes de la SAP, la Société des Ambianceurs et des Personnes Élégantes, qui était quasiment une religion, pour Papa Wemba et Niarkos, ça c'est pour vous. Oui.

Mentir.

0: Et juste derrière, on va prendre une bonne dose de Zaïko Langalanga.
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Nous sommes à la fin de cette émission. Nous vous remercions de votre attention et de votre intérêt. Et nous vous prions de nous excuser pour toutes les lacunes, pour toutes les coquilles, pour tous les tâtonnements qu'il y aurait eu dans cette émission. Nous vous proposons de nous retrouver jeudi prochain à partir de 19h. En attendant, on va envoyer les enfants au lit avec cette chanson des Lokwakanza intitulée Mutoto. Bonne soirée chez vous.

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0: Hein? T'es petit. Non, reste tranquille avec ça. Pourquoi t'as pas grandi?
1: Laisse ça. Pardon.
0: Comment ça se fait que t'as pas grandi? Pourquoi t'es petit comme ça là?
1: À ton avis, pourquoi?
0: Parce que t'es à moitié nain.
1: Ouais, et sinon?
0: C'est une maladie que t'as.
1: Ouais, peut-être, c'est quoi?
0: Je sais pas, bon, arrête de jouer au con là. Si tu manges, toi, ça sert à rien parce que ça, c'est bidon pour moi.
1: C'est bidon?
0: Ouais.
1: Pourquoi c'est bidon?
0: Parce que moi je le sais que c'est bidon. Tu fais des trucs bidons, comme toujours. Tu le sais au moins? Est-ce que tu le sais que tu fais des choses qui se peuvent?
1: Ah oui, oui, oui. Je fais des trucs bidons, ouais, ouais. Ouais. Et je fais quoi d'autre sinon?
0: Tiens, je peux la prendre comme ta femme.
1: Pourquoi?
0: Ouais, rien, rien. Là, tu me fais marrer, là.
1: D'accord. Et sinon, tu penses que je fais quoi comme métier, alors?
0: Ben, j'en sais rien. Peut-être dans un cirque. Ce serait bien dans un cirque, n'est-ce pas? Tu prends les gens pour des guignols. Hein? N'est-ce pas? Est-ce que j'ai raison?
1: Ouais, un peu, ouais.
0: Donne-moi ta main gauche. Tiens. Tourne-la comme ça.
1: Oui.
0: T'auras deux enfants.
1: Ah bon?
0: Ouais, je wow. pense, oui. Oui. Pourquoi t'en veux pas?
1: Ah si?
0: Si. T'as du flouze pour moi?
1: Du flouze, non.
2: Non.
0: Moi, elle dit que tu le flouze.

Je mesure 1m43. Je mets encore du 12 ans alors que j'en ai 40. J'ai toujours été le plus petit sur les photos de classe, mais ça ne me dérangeait pas. Je me suis habitué au regard des autres, aux enfants qui me montrent du doigt depuis mon adolescence, interrogent leurs parents pour savoir si je suis un enfant ou un adulte. Aux vieux relous en fin de soirée qui se mettent à genoux en rigolant pour être à ma hauteur. Pour moi, je mesure juste la même taille que ma grand-mère. Malgré les recherches, on n'a jamais vraiment su pourquoi je suis né comme ça et si ça pouvait se transmettre. Depuis peu, je me pose la question d'avoir un enfant et je me demande quelles pourraient être les conséquences sur sa vie.

0: en son rapport aux autres et à son propre corps. Moi, j'ai eu des hormones de croissance pendant 10 ans. Tous les soirs, mon père me faisait une injection sur le canapé du salon dans l'espoir que j'atteigne un jour une taille normale. Aujourd'hui, j'ai arrêté de grandir, mais j'ai gardé la phobie des piqûres. Pour comprendre les causes de ma petite taille, je dois réouvrir mon dossier médical. Il est rangé soigneusement chez mon père, en Normandie.
1: Salut, salut.
2: Salut.
1: Ah mais attention là, c'est le documentariste qui arrive.
0: C'est une grande enveloppe en craft, scotchée sur les bords, où sont réunies pêle-mêle toutes les radios, lettres et documents concernant mon parcours de soins.
1: Ah ouais, vas-y, commence là. Qu'est-ce que tu voulais ? Quelle était ta demande, mon cher fils ?
2: Ben, c'est ça mon dossier ?
1: Oui.
2: Ben voilà, ben on peut ouvrir ça, non ?
1: Oui. Non, tu veux donc travailler par rapport à ton dossier ou,
2: oui.
1: Ou tu voulais travailler aussi par rapport à la façon dont c'était passé, ressenti et tout ça, je sais pas.
2: Ben, je commencerai bien par le dossier.
1: Ouais. Bon, ok.
0: En fouillant, nous tombons sur une lettre qui date de quelques mois après ma naissance.
1: Ah, tiens, la voilà, la première. Je pense que c'est ça, la toute première lettre. Professeur Marotto. C'est un éminent professeur. Bien que cliniquement l'aspect de l'enfant puisse évoquer une chondrodysplasie, celle-ci est écartée par l'examen radiologique. Le diagnostic le plus probable me semble être chez cet enfant un anisme intra-utérin. La gracilité des os pourrait faire évoquer le diagnostic décrit sous le nom de 3M. Voilà.
2: Et ça vous a fait quoi quand vous avez reçu cette lettre ?
1: Disons que... Donc on était... Pendant la grossesse, ils ont aperçu que tu avais des membres qui étaient plus petits. Le fémur, la taille du fémur était plus petite que par rapport aux valeurs. Donc déjà, là, on se demandait bien ce que c'était. Enfin, et puis on se demandait quelle maladie il s'agissait, parce qu'à l'intérieur de l'utérus, on ne pouvait pas savoir. Hein. Voilà. Donc forcément, ça générait pas mal d'inquiétudes. Moi, de mon côté, je regardais ma longueur de jambe. Je me dis... Tu vois, je suis pas très grand non plus. Je pensais qu'il y avait un gros facteur familial aussi, parce que moi, je suis pas très grand. J'avais toujours cité la petite anecdote comme quoi, quand j'ai fait ma communion solennelle, on était 120 communiants et j'étais le plus petit des 120. Hein ? Alors donc, à cette époque-là, je me suis toujours pensé qu'il y avait un facteur génétique, quoi, que toi, tu serais un peu petit comme je suis petit, probablement, et puis... Je me dis, t'as récolté un peu des gènes un peu petits à droite à gauche.
3: T'étais petit, on va pas dire le contraire. La tête était bien normale, mais le corps était petit. Ça fait bizarre, un peu. Ça m'a fait bizarre quand même, quoi.
2: À la naissance, ça t'a fait bizarre,
3: ouais.
2: De me voir.
3: Ouais. Alors, t'as été en néonat à cause du poids. En plus, j'étais restée, moi, à la mater, et la néonat, c'était beaucoup plus loin à l'époque. Donc, je pouvais pas y aller, en fait, au départ, puisque j'avais une césarienne. Puis après, j'y suis allée au bout de, je sais pas, 3-4 jours, peut-être, 3 jours. C'est là que je t'ai vue pour la première fois, en fait. Bon, que dire, je sais pas. C'était difficile, ouais, ça a été difficile.
2: C'était angoissant ?
3: Ben oui, parce que... Enfin, c'était d'abord quel avenir, quoi, pour toi ? Qu'est-ce que ça allait donner pour toi, ta vie ?
0: Je cherche sur Internet. Le syndrome 3M est l'association d'un retard de croissance pré- et post-natal proportionné, d'une dysmorphie faciale caractéristique, appelée faciès boudeur ou gloomy, et d'anomalies radiologiques particulières. Les traits caractéristiques du visage présents à la naissance sont une tête relativement grande, des bosses frontales, un visage triangulaire, un menton pointu, un nez retroussé, des lèvres pleines, des sourcils fournis. Les signes radiologiques particuliers, visibles plus tard dans l'enfance, sont des os longs et des côtes frêles. puis ce mot contre lequel je reste scotché un certain temps. Hypofertilité.
1: Sur trois. Ça, c'est plutôt médical. Recherche de maladies rares. Ah ouais, ça, c'est des documents.
2: C'est quoi ce courrier-là ?
1: Alors, ça, c'est le courrier qui a été fait en l'an 2000. Ils nous ont proposé de faire des prélèvements, tu vois, au niveau du département de génétique de Necker enfant malade à Paris.
0: Hein, Paris, le 4 février 2000.
1: Pour confirmer le diagnostic de 3M, diagnostic de syndrome de
0: monsieur,
1: 3M.
0: Monsieur, hein, vous aviez vu Monsieur Marotto il y a quelques années pour votre enfant Bastien.
1: Et donc une étude moléculaire. Mais ça, après, j'ai essayé de retéléphoner plusieurs fois, on n'a pas eu de trace des résultats, en fait.
0: Il se trouve que nous reprenons les dossiers des enfants qui présentent un retard de croissance intra-utérin et post-natal pour une étude moléculaire.
1: C'est ton groupe sanguin, ça. Il faut que tu l'aies avec toi.
0: Il serait donc utile, si vous acceptiez bien sûr cela, de nous faire parvenir un prélèvement sanguin de votre Bastien, de sa sœur et de vous deux.
1: Ah bah tiens, néonatologie, disons. En effet, c'est ce qu'ils t'ont fait quand tu étais en néonat. Hein.
0: Je reste à votre disposition pour vous en reparler. Je vous prie de croire, monsieur, en mes sentiments dévoués.
1: Ouais, tes os, c'était quand même un petit peu fin. Hein. T'as vu, tes os, c'était quand même assez fin. Ça, c'était ta première radio, ça, en fait, oui. Et voilà. Et donc, le dossier radiologique a été adressé au docteur Marotto, hôpital enfant malade, et vous trouverez ci-joint la photocopie de la réponse. Voilà, tu vois. C'est très bien, c'est important, c'est peut-être, hein. Ton bilan néonat.

0: Bonjour, bienvenue à l'hôpital Necker Enfants Malades. Je suis Axel, l'assistant local de l'hôpital. Que puis-je faire pour vous aider?
1: Prise de rendez-vous.
0: Pouvez-vous préciser le nom du service, s'il vous plaît?
1: Génétique médicale.
0: Désolé, je n'ai pas bien compris le service que vous cherchez. Dites par exemple, pédiatrie générale, neurologie.
1: Génétique.
0: J'ai bien compris que vous souhaitez prendre rendez-vous pour une consultation en génétique. Puis-je vous aider d'une quelconque autre manière? Puis-je vous aider d'une quelconque autre manière?
1: Oui.
0: Je vous écoute. Comment puis-je vous
1: aider? Rendez-vous.
0: Pardon, je ne sais pas encore comment gérer cette situation. Pouvez-vous répéter?
1: Rendez-vous.
0: Pouvez-vous préciser le nom du service, s'il vous plaît?
1: Génétique.
0: Ça a été un plaisir de vous aider. Au revoir.

0: de bâtiment, imagine, vous savez où c'est, celui-là?
1: Je cherche aussi.
0: Ah, vous cherchez aussi?
2: Merci beaucoup.
3: Bonjour.
4: J'ai rendez-vous avec le docteur Michaud.
2: C'est la première fois que vous la voyez?
4: Oui.
2: Est-ce que vous avez besoin d'un justificatif pour votre travail?
4: Je veux bien si c'est pas compliqué.
2: Voilà, vous avez une box bleue ou une patientèle de l'opéra?
4: Donc c'est ici le...
2: Oui, vous pouvez patienter avec un bras.
4: Ouais, d'accord. Je vous remercie beaucoup.
5: Monsieur Lambert?
4: Oui.
5: Bonjour, venez avec moi, on va au numéro 2.
6: Du coup, parce que au final, comme je vous l'avais mis par mail, on n'a pas retrouvé de dossier à votre nom. Donc, on va reprendre, du début, c'est-à-dire l'arbre généalogique, qui est toujours la première chose qu'on fait en consultation de génétique. Est-ce que vous avez des frères et sœurs? Déjà, on va commencer par ça.
3: Ah oui, j'ai une sœur.
6: Ok, qui est plus jeune ou plus vieille que vous?
3: Plus âgée, oui.
6: Plus âgée, ok. Qui est en bonne santé, votre sœur?
3: Alors...
6: Donc pas d'opération particulière dans sa vie. Est-ce qu'elle prend des médicaments pour une maladie chronique, quelle qu'elle soit, en taille? Vous savez combien elle mesure?
3: Elle est autour de 1m65.
6: Et du coup, elle a des enfants? Combien? Tous avec le même papa? Combien de garçons, combien de filles? Tac. Donc alors, on va juste corriger les petites fautes. Alors, bon, pour vous, est-ce que vous avez... Alors, on n'a pas toujours, mais est-ce que vous avez votre carnet de santé?
3: Alors, non, je ne l'ai pas.
6: Alors, de votre mémoire, qu'est-ce qu'on a pu vous raconter sur la grossesse quand votre mère était enceinte de vous? Est-ce que on vous a dit qu'il s'était passé des choses particulières?
7: À l'époque, quand j'étais enceinte de toi, j'étais étudiante en gynécologie. J'étais au CHU de Caen. Et c'est une copine d'abord qui m'a fait mon écho et qui a trouvé le petit fémur tout petit. Donc elle est allée voir le professeur référent en échographie qui s'appelle Erli Koviez. C'était un mardi soir à la toute fin des consultations. Et là, il a confirmé le diagnostic. Il m'a dit c'est un anisme. Donc après, j'étais certain, quoi. Après, donc, il m'a dit, là, il faut faire une amniosynthèse. Ça peut être une trisomie 13 ou 18. Donc, j'ai eu l'amniosynthèse le lendemain matin. Et moi, j'allais chez mamie, qui était de l'autre côté, à Grenteville. Et donc, j'avais les essuie-glaces qui battaient comme ça. Et je venais d'apprendre tout ça, tu vois. J'avais l'amniosynthèse le lendemain matin. Et j'étais comme dans un espèce de tunnel, je m'en souviens très très bien. Et ouais, c'est comme un truc qui s'effondre, quoi, comme un trou noir, je sais pas. J'étais toute bizarre, quoi.
4: Face à cette médecin, je réalise qu'en ouvrant mon dossier médical, ce ne sont pas que des données cliniques que je sollicite. Je me doutais bien que mon arrivée avait provoqué quelques remous dans la famille, mais je n'en avais pas encore mesuré l'ampleur.
8: Je ne sais pas si c'est des souvenirs racontés ou des vrais souvenirs. Je pense que c'est plutôt les photos. J'ai pas vraiment de souvenir de la naissance à proprement parler. J'ai peut-être une sensation d'inquiétude, mais c'est peut-être juste ce qu'on m'a raconté. J'entends maman dire à quel point t'étais petit. Je me souviens de ma mère qui racontait avec ses mots tellement bruts quelque chose d'un peu inconnu qui arrivait.
7: Pour terminer, c'est que toi, ce qui avait été testé uniquement, c'était savoir si c'était une trisomie 21, 13 ou 18, c'est tout. On n'a fait aucune autre analyse. On savait pas exactement ce que tu avais comme maladie génétique. Et d'ailleurs, c'est le professeur Marotto qui, à partir des études qu'il avait fait, a conclu que c'était un troisième. Mais on n'a jamais eu de réponse vraiment de l'anomalie génique, de quel gène, sur quel chromosome fait que tu as cette petite taille-là, tu vois. Et depuis qu'il y a eu, tu sais, le téléthon, tout ça, il y a maintenant la cartographie du génome, elle est faite de plus en plus approfondie. Et il y a plein de syndromes qu'on arrive à étiqueter correctement maintenant. Et je pense que si tu refaisais une analyse génétique maintenant à partir de ton sang, on arriverait peut-être à savoir exactement la localisation du gène où il y a un truc qui a fait ça.
6: Hop. Donc, amniosynthèse. Résultats, donc on sait pas, ça devait être sans doute un karyotype, mais ils ont peut-être plus tous ces résultats. Ça a été fait, elle a été suivie où, la grossesse de votre maman?
3: C'était à Caen.
6: D'accord, ok. Donc déroulé à Caen. Donc le test génétique, c'est pas très compliqué, c'est une prise de sang sur laquelle on va préparer votre ADN, et sur cet ADN on va lire à peu près 150 définitions, 150 gènes qui sont tous importants pour le cartilage de croissance et l'os, dont les trois gènes qui sont connus pour être responsables du syndrome 3M. Mais on ne va pas lire que ça, on va en lire 150. Du coup, ce qu'on ne faisait pas à l'époque, hein, quand vos parents ont consulté.
3: Parce que c'était trop compliqué ou...
6: Parce qu'on ne connaissait pas les gènes, déjà. Enfin, les gènes, ils sont connus, c'est leur implication en pathologie humaine qu'on ne connaît pas forcément. Donc, petit à petit, en fait, chaque gène, et c'est même pas encore finalisé, hein, ce travail, on l'associe à ce que ça donne en pathologie humaine quand il y a des mutations dedans. Mutation, c'est jamais rien d'autre que des fautes d'orthographe, hein, dans l'écriture des gènes. Et pour l'instant, même encore maintenant, il y a pas mal de gènes où on ne sait pas s'il y a des fautes d'orthographe dedans, est-ce que ça donne quelque chose ou rien, et si ça donne quelque chose, qu'est-ce que ça donne? C'est pas forcément relié à une pathologie. C'est décrypter tout ça qui prend du temps. On est le 11. Ok, donc là, déjà, on a pris ça. Ça, c'est votre compte-rendu. Après, alors, donc si vous voulez garder une trace, n'hésitez pas à prendre en photo, parce qu'après, le document, il part...
3: Celui-là ?
6: Ouais, il part avec le tube de sang.
3: Je voulais dire qu'on va faire la prise de sang.
6: Ah bah là, vous y allez.
3: Ah oui, d'accord.
4: Mon premier souvenir se passe dans une salle de réveil. Je me vois sur un lit médicalisé, une chambre blanche, fenêtre semi-ouverte à ma gauche. Mon père parle avec un médecin qui compense son manque de cheveux sur la tête par une moustache touffue. Lunettes transparentes, sourire aux lèvres. Il ressemble à Docteur Robotnik sans son vaisseau. Je me réveille d'un sommeil de plomb. Je ne vois pas très nettement. Je me rappelle alors que j'ai dormi parce qu'on m'a posé un masque sur la bouche. Je ressens une douleur aiguë sur la plante des pieds. Je me souviens d'aiguilles et de tuyaux translucides, sur le dessus des mains et sous les pieds, en même temps. Parfois, je ne sais plus ce qui est vrai et ce qui est inventé. Mais lorsque j'ai posé la question à mon père, il m'a confirmé que ce souvenir était exact. Je vais aller en Corse, mais c'est...
1: Ah.
4: C'est un peu pour le travail aussi.
1: Ah, ok. Qu'est-ce que vous faites pour le travail?
4: Je fais de la radio.
1: Ok, c'est génial. Ouais. Vous êtes bien né le 6 janvier 86?
4: Oui.
1: Et votre nom, c'est Lambert Bastien?
4: Oui.
1: Parfait. Et du coup, c'est la Corse qui est prévue prochainement?
4: Oui.
1: Ok, regardez pas.
4: Ouais.
1: Pensez à la mer. l'eau cristalline de la Corse. Respirez bien, c'est compliqué. C'est bientôt fini. J'enlève bientôt tout. Ça va?
9: Ouais, c'est bon.
1: Ça ira mieux dans quelques secondes. Je comprends. Hop. Hop. C'est fini. Je vais un petit pansement.
9: C'est déjà fini?
1: Ouais.
9: Ok.
1: Et voilà. Hop. Ni vu ni connu. Vous êtes pour redescendre?
9: Ouais, non, c'est bon.
1: Parfait.

0: Mais en tout cas,
1: c'est tout.
0: Ouais, il n'y a plus rien. Et puis, voilà. Vous avez vu le médecin déjà, j'ai
1: dit. Ah oui, oui.
0: Ok. Bah, c'est bon pour nous, en tout cas.
1: Super. Donc ouais. Là, vous allez faire le report pour les analyses et tout ça.
0: Ouais, c'est ça. On a tout ce qu'il faut.
1: Super.
0: Bon, vous n'avez plus rien à faire.
1: Impeccable.
0: Merci.
1: Merci beaucoup.
0: Bonne journée. Et bon voyage en Corse. Profitez bien.
1: Merci.
0: Au revoir.
1: Au revoir.

0: Ma grand-mère s'appelait Juliette. Elle mesurait 1m50, était née en 1922 et s'occupait d'une ferme avec mon grand-père. Le jour de leur mariage, le photographe du village avait dû cacher un tabouret sous sa robe pour qu'elle ne paraisse pas trop petite à côté de mon grand-père, qui était une vraie armoire à glace. Je me suis toujours identifié à elle et c'est pour garder une trace de sa voix que j'ai acheté mon premier enregistreur. Le dimanche après-midi, nous restions dans sa cuisine à boire du café et elle me racontait souvent les mêmes histoires. La cache qu'ils avaient fabriquée à la ferme le 6 juin 1944, son voyage initiatique à Paris à 20 ans, où elle avait vu l'Opéra Garnier et les Champs-Élysées pour la seule et unique fois, l'accident de vélo de ma mère et ma naissance catastrophique.
1: Mais moi, quand je suis né, en fait, ils savaient d'avance.
2: Quand j'étais petit, les bras, les jambes, les bras, on avait dit d'un petit bâton. Et jusqu'à 4 ans, je ne mangeais rien du tout. Oh là là. Et puis après, tu as eu des piqûres. Ah ben après, tu avais bon appétit après. Parce que. T'avais 4 ans quand t'as eu des piqûres. Ben après, ça allait, ça mangeait. Tu t'en rappelles pas de ça?
1: Pas du tout, non.
2: Oui.
1: Est-ce que tu sais pourquoi ça t'a autant impacté?
3: Bah parce que d'abord, Edin, j'ai jamais pensé avant d'être enceinte qu'il pouvait m'arriver une anomalie. Là, vraiment, franchement, j'étais 100% confiante. Pour moi, Élise, sa grossesse était passée hyper bien. J'allais avoir un deuxième enfant, ça allait se passer bien. Puis tout se passait bien, quoi. Il y avait mon ventre, en plus, il grossissait normalement, tout ça. J'étais pas inquiète. J'étais pas inquiète, en fait. Et quand j'ai compris que j'allais avoir un enfant porteur d'une anomalie quand même sévère, malgré tout, je me suis imaginé directement la vie avec un enfant handicapé. Dans ma tête, ça a été très vite, quoi. J'ai compris que la vie serait plus pareille après, si j'avais un enfant handicapé. Et moi, ça a été... faire un bel enfant, c'était quelque chose d'important, quoi. C'était un peu une blessure narcissique que j'ai eu l'impression. J'ai eu du mal à accepter les choses. Hein. Je veux pas. Je me suis bien occupée de toi. J'ai essayé de faire tout ce que je pouvais, mais la différence aussi, moi, j'ai eu du mal à l'encaisser. Hein.
1: Ah oui.
3: À cause du regard des autres aussi, en plus. À tel point que j'évitais d'aller dans la rue, de te faire marcher dans la rue sur les trottoirs. Hein. Quand je pouvais éviter, j'évitais, tu vois, parce que j'avais pas envie d'entendre ça, quoi. C'est vrai que on s'est un peu battu pour gagner des centimètres, ça c'est sûr. On souhaitait avec Jean-Marie faire tout ce qu'il fallait pour que tu aies les traitements qu'il faut pour gagner des centimètres. Bon, est-ce qu'on a fait le bon calcul? J'en sais rien. On a essayé de suivre. Tout le monde nous a encouragés à essayer de trouver. De normaliser la chose, finalement. Essayer d'effacer. Mais bon, ça n'a pas fait comme ça.
4: Pourquoi on a démarré le traitement par hormone de croissance, tu veux dire?
5: Oui, la courbe de taille, était quand même assez faible. Donc, on avait été consulté à l'hôpital aussi, à l'hôpital mémorial. Hein. Donc, c'est avec, en discutant avec tous ces gens-là, je pense aussi que ça s'est fait. Hein. C'est des trucs qui étaient dans l'ambiance du temps, dans l'indication du temps, quoi, d'essayer de faire des traitements... après, on ne peut pas savoir ce que ça aurait donné sans hormones, ça, on ne peut pas du tout savoir.
3: Tu as été suivi longtemps à Rennes, hein? C'est là où la proposition d'intégrer un protocole d'essai d'hormones de croissance, puisque en fait, tu n'avais pas de déficit hormonal de l'hypophyse en hormones de croissance. Donc, ce n'était pas comme un traitement pour suppléer une insuffisance en hypophysaire. Donc, ça a été voir si en ajoutant de l'hormone de croissance à celle qui est normalement sécrétée, ça pouvait stimuler la croissance. Donc, on nous a proposé de t'intégrer dans un protocole d'essai à titre gratuit, quoi, comme ça. Mais en fait, c'est un protocole d'essai, c'est-à-dire qu'on ne savait pas. Et donc, on en a réfléchi avec papa et du coup, on a décidé de le faire pour tenter, quoi. Effectivement, au départ, ça marchait bien, en fait. Ça, tu t'es mis à grandir, tu rattrapais des couloirs. Donc là, on était plein d'espoir. Et puis après, le protocole s'est arrêté. Et puis finalement, en fait, ta puberté s'est faite très tôt. Donc après, c'était plus la peine, quoi. Donc on a arrêté.
0: Je me souviens des mercredis où on allait à Rennes avec mon père. On écoutait des cassettes dans la Renault 21 et il en profitait pour tenter de m'apprendre des trucs comme l'ordre des dièses et des bémols ou du vocabulaire d'anglais grâce à une méthode exceptionnelle. Un ours vert fluo descendait de sa soucoupe volante pour nous apprendre des mots nouveaux. Une fois sur le parking du CHU, la première mission était de passer à l'accueil pour obtenir les étiquettes. Ensuite, on montait jusqu'au service de pédiatrie pour retrouver le docteur Lecornu. Tous les trois mois, on faisait une radio de mon poignet gauche pour déterminer mon âge osseux qui, comme son nom l'indique, peut être tout à fait différent de mon âge réel. Et tous les 6 mois, c'était le moment délicat de la prise de sang, qui avait pour but de prévoir l'âge de ma puberté. Mon corps, lui, se baladait entre ces deux données scientifiques irréfutables, un squelette trop jeune et une maturité hormonale déjà trop avancée. Mon traitement a été un échec. J'ai arrêté de grandir très vite. Le truc avec la croissance, c'est qu'on ne peut pas revenir en arrière. On fait des choix et on voit les conséquences 10 ans plus tard. Je me demande ce que le labo qui m'a donné toutes ces doses en a tiré comme conclusion. La parano m'envahit. J'ai besoin qu'on m'explique comment tout ce protocole s'est mis en place. Je retrouve dans l'annuaire l'adresse de mon ancien docteur.
6: Bonjour, monsieur.
1: Bonjour.
6: Entrez. Venez, venez, venez.
1: Moi, je suis venu vous voir parce que donc vous avez été mon médecin quand j'étais enfant.
6: Oui.
1: Et
6: c'est vrai, je ne faisais que ça.
1: Voilà, et donc je faisais les voyages à Rennes, parce que j'étais dans un protocole particulier lié à un syndrome que peut-être j'ai, mais pour l'instant, je n'ai pas eu la confirmation, qui s'appelle 3M.
6: Non, alors je ne sais plus ce que c'est, et je ne sais pas ce que c'est. C'est peut-être parce que je suis trop vieux, mais je ne sais pas. En quoi c'était ça, en quoi ça consistait?
1: C'est en gros, c'est un retard de croissance intra-utérin.
6: Oui. Alors ça je traitais ça. C'est ce que je faisais essentiellement.
1: Et est-ce que vous vous souvenez de comment ça se passait quand vous preniez en charge un enfant pour le traitement par hormone de croissance?
6: Exactement. Comment je me souviens plus comment je faisais. Exactement, mais je pense que je devais faire un bilan et puis m'apercevoir après qu'ils avaient besoin d'être traités. Bah, là, je me souviens, vous voyez, vous venez, je ne me souviendrai pas. Là, il y a des choses que je ne vois plus. J'aurais quand même préféré vous remettre en mémoire. Je vous ai traité, je pense, pendant longtemps. Ouais, j'ai jamais fait ça pendant longtemps. Mais je ne sais plus, vous voyez, comment je faisais, ce que je faisais exactement. C'est terminé, quoi. J'ai perdu la mémoire. Parfois, j'ai des choses qui me reviennent, mais pas tout.
0: Bon, je n'aurai pas de réponse sur l'efficacité de mon traitement. Mon corps reste le seul témoin de cette expérience hormonale. J'ai une question qui me reste en travers de la gorge. Pourquoi mes parents, le docteur Lecornu et tous ses collègues ont absolument voulu me faire grandir sans me demander mon avis ?

0: Vous avez les étiquettes ou pas du tout?
1: Oui.
0: D'accord. Alors, le docteur Cormier sera au box 10. Je laisse patienter en salle d'attente, elle va vous appeler.
1: C'est elle qui me demandera les étiquettes après?
0: Oui, sûrement. Voilà, c'est elle. Mais vous avez bien les étiquettes, hein? Voilà, mais allez-y.
1: Vous les vérifiez peut-être comme ça?
0: Non, vous y allez, box 10. Box 10.
1: Merci.
0: Pas de souci.
2: La dernière fois, il y avait une prise de sang qui avait été faite. Donc, vous savez que le syndrome 3M, il est transmis sur un mode autosomique récessif. Donc, ça veut dire que vos deux parents ont chacun un gène normal et un gène muté. Et à chaque grossesse, ils peuvent transmettre soit les deux gènes mutés, soit les deux gènes normaux, soit un gène normal et un gène muté. Et donc il y a trois gènes qui sont responsables du syndrome 3M, CUL7, OBSM1 et un autre gène qui est très rare. Et on vient tout juste d'avoir le résultat moléculaire chez vous. On a bien mis en évidence deux variants dans le gène CUL7. Un vraisemblablement hérité de votre père et un vraisemblablement hérité de votre mère. Donc on confirme bien le diagnostic de syndrome 3M. Donc, est-ce que c'est important pour vous ce résultat moléculaire d'avoir la confirmation définitive du diagnostic? Qu'est-ce que vous en pensez?
1: Et donc, en fait, elle a confirmé que j'avais bien le syndrome 3M.
3: D'accord.
4: Ah, d'accord. Et donc,
1: je ne sais pas bien quoi en penser de ce diagnostic. À la fois, je suis content de le savoir, et en même temps, qu'est-ce que ça change? Je fais défiler sur Internet les photos de cette communauté à laquelle j'appartiens désormais. Nous serions entre 50 et 200 personnes dans le monde, atteintes du syndrome 3M, qu'on appelle aussi nanisme au visage triste. Les clichés font apparaître des visages de face et de profil, avec un numéro en bas à gauche, comme des photos de prisonniers. Ils montrent sans pudeur des fronts bombés, des dos cambrés, des lèvres charnues en plan serré. J'ai une sensation étrange. Je cherche dans ces images des similitudes avec mon propre corps. Je reconnais certains détails physiques que je croyais personnels et qui en fait semblent dus à cette mutation génétique.
2: Ça aurait été compliqué de changer de diagnostic. Si on vous avait dit que ce n'est pas un 3M, ça aurait été compliqué. Après, c'est toujours important d'avoir une confirmation moléculaire, de savoir qu'on est dans le bon cadre diagnostique. Mais c'est important d'avoir ce cadre diagnostique parce qu'il n'y a pas de complications autres à l'âge adulte dans ce cadre diagnostique. Et ça, c'est important.
5: D'accord.
2: Est-ce que vous avez des questions?
5: Oui. Peut-être juste savoir qu'est-ce que ça change sur la transmission.
2: Oui.
5: Et en particulier, il y avait un doute sur la fertilité.
2: Alors, ça a été rapporté dans la littérature. Après, moi, j'ai des pères qui ont eu des enfants. Pas beaucoup, mais j'en ai. J'ai des mères qui ont eu des enfants. Votre risque de transmission, si vous rencontrez quelqu'un qui n'a pas de variant dans CUL7, aucun de vos enfants n'auront d'anomalie dans CUL7.
5: Donc, il faudrait éventuellement demander un test génétique à cette personne.
2: Il y a très peu de chances. On est dans les maladies ultra rares. Donc, il y a très peu de chances que votre conjointe soit porteur d'un variant dans CUL7.
5: D'accord.
2: C'est quelque chose que vous avez envisagé?
5: Oui.
2: Voilà. Mais c'est important.
5: C'est en partie aussi ce qui m'a décidé à faire ce test aujourd'hui.
2: Oui. C'est une étape d'avoir une confirmation moléculaire sans en avoir l'air. Vous êtes prêt, mais là, vous avez un syndrome 3M et vous avez deux variants dans CUL7.
5: Et si j'en avais eu un seul, ça ne se serait pas exprimé?
2: Non.
5: C'est ça.
2: C'est le hasard, tout ce qu'on veut. C'est la rencontre.
5: D'accord.

0: Des bribes d'informations données par les médecins me reviennent dans la tête. Cette image de la faute d'orthographe qui s'est glissée dans chacune de mes cellules a quelque chose d'un peu flippant. Il faut que j'en parle à ma copine pour avoir son avis.
1: Et sinon, par rapport à cette histoire de maladie génétique, est-ce que ça t'inquiète ?
2: Ben, j'avoue que pas plus que ça. Enfin, ça pourrait m'inquiéter, je me pose des questions, mais je me dis en fait... En tout cas, par rapport à ce que je vois de toi, comment tu le vis et comment ton corps le vit, ça me fait pas trop peur. Autour de moi, j'ai quand même des personnes qui ont des problèmes immunitaires ou des maladies chroniques qui sont handicapées par ça régulièrement. Et donc, je vois bien quelles conséquences peuvent avoir des syndromes, quoi. Et peut-être que toi, tu le subiras à un moment, mais j'ai l'impression que pour l'instant, ce que tu subis plus, c'est la connerie des gens. Enfin, je résume en disant la connerie des gens, mais bon. Un regard, quoi, qui est pas... Enfin, je sais pas comment le qualifier, ce regard-là. Mais... De la part des enfants, c'est de la curiosité, mais... Bah, de la part des adultes, c'est de la connerie. Enfin, on peut pas dire autrement.
1: Et est-ce que tu voudrais des enfants ?
2: Pas très arrêté là-dessus, sur cette question, mais plutôt oui.

0: tu sais, quelque part, dans ma vie personnelle, dans ma vie professionnelle, c'est une expérience qui m'a beaucoup apporté aussi. Parce que, si tu veux, l'écoute vis-à-vis des gens qui avaient des problèmes comme ça, moi, je l'ai vécu de l'intérieur. Hein, donc, moi qui fais de la gynéco et qui suis des grossesses où il y a parfois des merdes, bon, ben, c'est vrai que je stresse parce que je sais ce que c'est quand on attend, qu'on a ça fiché à l'estomac en permanence, on attend du coup de téléphone qui va vous annoncer la réponse, quoi. Mais bon, ça crée des liens entre toi et moi, hein.
1: C'est sûr que traverser une grossesse avec un enfant qui n'a pas la taille normale ou qui est suspecté d'avoir une trisomie, je pense que ça m'inquiéterait énormément. Après, ta mère l'a vécu, que ça peut être lié au syndrome 3M et que toi t'as 3M, enfin, je sais pas. Oui, c'est sûr que je préférais savoir, oui. Mais pas par rapport en tout cas à la viabilité d'un enfant ou le fait de l'élever avec ce syndrome. Si finalement l'enfant a ce syndrome, toi comment tu réagirais ?
2: Je préférerais qu'il l'ait pas quand même.
1: Oui. Pourquoi est-ce que t'es dans cette optique-là ?
2: Parce que c'est chiant.
1: Et c'est chiant pourquoi ?
2: C'est chiant d'être petit parce que c'est chiant de mettre du 12 ans, c'est chiant de se faire chambrer pendant toute ton adolescence, toute ton enfance, de pas être adapté à la taille des choses du quotidien, c'est pas une joie de faire cette taille-là. Après, c'est une particularité, mais je veux dire. Je trouve pas que ça soit spécialement intéressant de me ressembler, quoi. Enfin, d'avoir une maladie comme ça. C'est une maladie, quand même. Hein. C'est un truc des os. C'est une maladie constitutionnelle, quoi. C'est pas mon identité, c'est juste une maladie. Enfin, je sais pas, moi, je vois ça comme ça.

0: toi, tu veux des enfants?
1: Ouais.
0: T'en es sûr? T'approches la quarantaine. Il a fallu que t'allumes les micros pour qu'on parle de ça, quoi. Patate.

0: C'était Grandir ou pas. Merci à ma famille, Claudine Jossaume, Jean-Marie Lambert, Élise Lambert et Florence Voisin. Merci au docteur Lecornu, au docteur Cormier d'Air et au docteur Michaud de l'hôpital Necker Enfants Malades, à l'association Grandir, à Fanny Dujardin, Anne-Line Drocourt, Anne-Sophie Giraud, Céline Sampérez-Bedos, Élodie Bousquet, Daniela De Felice, Mathieu Châtelier et Florence Voisin pour leurs conseils. Attachée de production, Garance Parvi. Productrice, Camille Dupont-Lahitte. Musique, Nathan Lewandowski, Franck Lorenz, Bastien Lambert. Mixage et sound design, Gérald Wang. Un documentaire de Bastien Lambert, soutenu par l'aide au podcast et à la création radiophonique du ministère de la Culture français, par Brouillon d'un rêve de la SCAM et par le Fonds Gulliver. 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

Bienvenue dans Samplez-moi. Il y a des albums qu'on aime beaucoup et puis il y a ceux auxquels on revient tout le temps. 99.9%, je dirais ça, ça sera plus simple. Pour moi, cet album fait clairement partie de la deuxième catégorie, un album de chevet sorti en 2016. Premier véritable long format de Luis Kevin Celestin alias Quetranada. Ce soir, on va essayer de comprendre ce qui se cache dans cette joyeuse mécanique du hip-hop, de la house, de la soul, du funk,

Petit détour par Attitude, groupe aussi obscur que bref. Un seul album, Pump the Nation, en 1983. Derrière, on retrouve en réalité David Frank et Mick Murphy de The System qui écrivent et produisent le disque. Et au chant sur Love Me Tonight, titre samplé par le haïtien Louis Célestin, il y a Cindy Wiesel qui deviendra ensuite une choriste absolument énorme. Whitney Houston, Mariah Carey, les Rolling Stones ou encore Bruce Springsteen. Pas mal. On écoute l'original.

Ketranada est très fort. Prendre quelques secondes d'un morceau, les découper, les décaler légèrement et tout à coup, on ne reconnaît presque plus l'original. Bon, un peu quand même. Hein. Avant 99.9%, 99,9%, Ketranada est surtout l'un des enfants prodiges de SoundCloud. Né en Haïti, grandi à Montréal, il commence à publier ses beats autour de 2010 sous le nom de Ketradamus. À suivre, le titre d'ouverture, Énorme.

Le producteur musicien, on l'entend, se nourrit beaucoup de J. Dilla, Madlib, du hip-hop instrumental. Puis se fait connaître avec ses remixes. Celui du If de Janet Jackson, tiens tiens on en reparlera, en 2012 explose littéralement en ligne. Celui de Be Your Girl de Tidra Moses suivra. XL Recordings finit par le signer. Le beatmaker de chambre est en train de devenir Ketralada.

0: Du lourd.
1: La connexion ici, c'était Sid, la voix de The Internet sur You're the One, qu'on retrouve également avec Disclosure sur ce birthday. C'est une autre particularité de 99,9% qu'Etranada adore inviter du monde dans son univers. Sid donc, Anderson .Paak, Vic Menza, Craig David, Fante, Little Dragon, Bad Bad Not Good. Sur les 15 titres du disque, seuls 4 se passent complètement d'invités. Mais malgré tous ces featurings, le patron reste immédiatement identifiable. Cette basse ronde, ces batteries qui semblent toujours jouer un tout petit peu de travers, qu'Etranada quoi.

The Weight Off, la rencontre entre Keith Ranada et les Canadiens de Bad Bad Not Good nous mène aux Talking Heads. Bah oui, cette reprise de This Must Be The Place avec Norah Jones et Bad Bad Not Good donc est beaucoup plus récente. Elle a été enregistrée pour Everyone's Getting Involved, le disque hommage à Stop Making Sense sorti par le studio A24 en 2024.

Stop Making Sense, c'est bien le mythique film concert des Talking Heads, réalisé en 1984 par Jonathan Demme, ressorti 40 ans plus tard dans une version restaurée. Très très difficile de rater avec le groupe de David Byrne, n'est-il pas ?

Together, c'est aussi un de mes gros morceaux préférés de cet album, avec God, Link au rap et cette voix immédiatement reconnaissable à Luna Francis, moitié du duo à Luna George. Mais que sont-ils devenus au juste ? En 2020, Aluna avait mis le duo en pause pour se lancer en solo, expliquant qu'elle avait besoin d'aborder des choses beaucoup plus personnelles sans forcément embarquer George Reid avec elle. Yeah.

Mais l'histoire n'est finalement pas terminée pour Aluna George. Après plusieurs années de pause, le nom du groupe a recommencé à apparaître aux côtés de sa moitié George Red, avec de nouveaux titres en 2025 et 2026. À écouter donc.

0: y est, on s'est fabriqué une vraie famille.
1: Derrière le producteur ultra moderne se cache un digger absolument insatiable. Pour fabriquer Light Spots, il va chercher Pontos de Luz, enregistré par Gal Costa dans les années 70. Et ce n'est absolument pas une exception. Soul, oublié, disco, jazz, funk brésilien, vieux pressage, chez lui, le sample n'est pas simplement une référence. Il devient la matière première du morceau. Et surtout, il va chercher parfois très très loin. Écoutez donc.

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Le sample de Bus Ride vient de I Walk in the Garden en cyrillique dans le texte. Un morceau enregistré en 1977 par quatre musiciens de jazz ukrainiens. Le titre est lui-même une adaptation jazz d'un chant populaire ukrainien. On l'écoute après.

Excusez pour cette transition un peu moche. Pour une fois, hein, enfin bon. La méthode Ketranada est bien celle-ci. Quelques mesures perdues sur un disque de jazz ukrainien des années 70 peuvent finir 40 ans plus tard sous les baguettes de Kariem Riggins. Ça, c'est du digging.

Encore un disque qu'il fallait aller chercher, Holo de Vidro de James Inner, duo brésilien, pour un morceau publié en 1979. Désormais canadien, transforme cette matière en God Eat Good avec une voix que les gens de ma génération reconnaissent en environ 3 secondes. Craig David.

Un timing assez parfait. En 2016, Craig David est justement en pleine résurrection. 16 ans après Born to Do It, il prépare Following My Intuition, qui sortira quelques mois après l'album 99.9%, et deviendra son premier numéro 1 britannique depuis son album inaugural. Kitranada se retrouve donc pile au milieu du grand retour de hype de Craig David.

Oui, vous avez bien entendu, il y avait du Eminem là-dedans. Un fragment vocal minuscule de Lose Yourself apparaît dans Drive Me Crazy, tandis que l'essentiel de la matière musicale vient de Bermuda Triangle d'Alan Hawkshaw, qu'on écoute juste après. Deux sources assez improbables à faire cohabiter dans un même

Le texte de Vic Menza sur 99.9% colle finalement assez bien à ce multicouche. Il raconte son ascension, le travail, l'argent qui commence à rentrer, mais aussi tout ce qui arrive avec les lumières, les drogues, les filles et la célébrité. Tout ce qui finit par lui, Drive Me Crazy. Vic Menza expliquait d'ailleurs avoir écrit le morceau presque d'une traite comme une photographie assez transparente de sa vie à ce moment-là.

Refermons ici 99.9. Ah, j'y arriverai pas, hein. 99.9%. Un disque qui porte d'ailleurs très bien son nom. Kaytranada a expliqué lui-même cette idée du morceau jamais complètement terminé. Ce petit dixième de pourcent qui manque toujours. Une sensation qu'on entend parfaitement dans le groove si particulier de l'album.

En 2016, cet album va quand même décrocher le Polaris Music Prize, l'une des récompenses musicales les plus importantes au Canada. Et au-delà du prix, c'est surtout un disque qui, 10 ans après, n'a pratiquement pas vieilli. Il y a du hip-hop, de la house, du R&B, du jazz, du Brésil, de l'Ukraine, des énormes stars et des disques obscurs. Venant d'un haïtiano-canadien, tout sonne forcément qu'Etranada.

0: Mais avant de se quitter, comme toujours, quelques échantillons gratuits.
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Celui-là, forcément, me ramène directement à mon adolescence. Got Till It's Gone, Janet Jackson, 1997, extrait de The Velvet Rope. Et cette boucle magnifique vient d'un morceau paru 27 ans plus tôt, Big Yellow Taxi de Joni Mitchell. Janet Jackson récupère la voix de Johnny, pose dessus cette production très hip-hop et invite Q-Tip, encore lui. Bah je le kiffe, vous savez bien. J'ai donc laissé son couplet. Bah oui, normal. Le genre de type qu'on retrouve régulièrement lorsqu'il y a un très bon coup à jouer autour d'un sample. Et sa petite phrase, coupée au montage, tant pis, résume assez bien l'affaire. Johnny Mitchell, Never Lies.

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